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0: je peux profiter de cette chanson pour passer une petite annonce?
1: Ouais, vas-y, bien sûr.
0: Ok, alors voilà. 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
1: Non, non, non, attends, Adèle, tu peux pas faire ça ici.
0: Oh, dommage.
1: 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Attention, Adèle, tu marches sur Ajax.
0: Ouais, je sais.
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2: Ah bah dis donc ma chérie, t'as dessiné un joli chapeau. Hein.
3: Mais papa, c'est pas un chapeau.
2: Ah bon, mais c'est quoi?
3: T'as jamais lu Le Petit Prince?

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3: Salut nos petits pitchounes! Dans l'actualité de ce lundi, nous partons dans la petite ville de Beauvoisin, située sur la commune du Gard, dans le sud de la France. Les policiers sont en pleine intervention.
4: Alerte, alerte à toutes les unités. Un individu dangereux a été aperçu sur une route départementale. Il refuse de coopérer et nous avons besoin de renforts.
3: Ça alors, ça semble être une mission dangereuse.
4: Nous sommes habitués aux situations dangereuses. Vous le savez, les pitchounes. Là, c'est lui. Je l'aperçois. Ah, il fait sa forte tête. Mais avec nous, ça va pas se passer comme ça.
3: Enfin, vous êtes sûr? C'est ça, votre individu dangereux?
4: Absolument, il répond bien au signalement grand poilu avec une grosse bouchée de bosse.
3: C'est donc un chameau, on est bien d'accord.
4: Mais oui, c'est bien ça. Allez, monsieur, il faut coopérer maintenant. Vous ne pouvez pas vous promener comme ça sur la route. On vous ramène chez vous.
3: C'était donc bien ça. Les gendarmes ont mis la main sur un chameau qui se met la pagaille sur la route. L'animal refusait carrément de rentrer chez lui. Les policiers ont eu fort à faire. Heureusement, le chameau a fini par se laisser faire. Il a été mis en sécurité et rendu à son propriétaire. Encore une info bizarre et insolite. Mais

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2: Merci beaucoup Tristan, merci beaucoup Ambre. Le prochain rendez-vous avec le journal des bonnes nouvelles, le journal des Pitchouns. Eh bien, il y en aura plusieurs, 8h et 9h sur Radio Pitchouns.
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2: Soyez les bienvenus, bonnes vacances à toutes et à tous. 7h passées de 2 minutes, vous écoutez Radio Pitchoun en DAB+, partout en France et partout dans le monde, grâce aux applications radiophoniques et notamment grâce au site internet de Radio Pitchoun. Soyez les bienvenus avec Valentin et avec Francis pour 2 heures de pure folie.
3: Francis.
2: Oui, j'aime bien. Francis, comment ça va Francis?
3: Ça va toi?
2: C'est toi qui m'as demandé l'autre jour de te trouver un surnom comme Valentino. Alors j'arrive pas à trouver. Francis, c'est pour moi, c'est Francis, c'est Francis quoi. Tu es un surnom à toi tout seul.
3: Ok.
2: D'accord.
3: Okay.
2: Bon, ça va bien?
3: Ça va toi?
2: Ouais, très bien. Le week-end fut bon.
3: Oui.
2: Est-ce que tu nous as préparé quelques surprises?
3: Oh, peut-être.
2: C'est-à-dire?
3: Des voyages et autres découvertes.
2: C'est vrai?
3: Oui.
2: Bon, très très bien. Valentin, comment ça va?
4: Bah, ça va très bien et toi?
2: Bah, plutôt pas mal. Ton week-end s'est bien passé?
4: Oui, reposant.
2: Bon, ça fait du bien une fois de temps en temps et là c'est parti. Donc, je vous le disais, pour 2 heures de folie avec au sommaire de votre émission, les copains. Les mots manquants, 5 mots extraits d'une chanson remplacée par des clochettes. À vous d'être plus rapide que Valentin et que Francis. Cette semaine, nous jouons avec Ilona Mitressé.
5: C'est les vacances en Italie.
2: Etc. etc. 5 mots ont été extraits de cette chanson. À vous donc de les découvrir tout à l'heure à partir de 7h15. Pourquoi le chameau possède-t-il 2 bosses? Eh bien, vous aurez la réponse à cette question à 7h45. Nous jouerons au blind test des bruits bizarres à 8h15. Et puis, j'aurai le plaisir de vous raconter le bec en sabot du Nil. Ça, c'est un animal complexe et à la fois très drôle. Ce sera dans Raconte-moi les animaux tout à l'heure à 8h45. On joue ensemble dans moins de 10 minutes. Restez avec nous, mais pour l'heure, place à la musique.

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1: C'est les vacances en Italie. Vous connaissez la chanson, vous l'avez déjà chantée, vous l'avez déjà entendue. L'interprète de cette chanson s'appelle Ilona Mitrese. Et aujourd'hui, c'est celle que j'ai sélectionnée pour jouer avec vous à 7h15 au mot manquant. 5 mots extraits de cette chanson. À vous, les copains, d'être plus rapide que Valentin et que Francis. Plus rapide, non, parce que ce n'est pas une question de rapidité. Mais en tout cas, à vous de mettre plus de mots dans les cases de façon à être les grands vainqueurs de face à Valentin et face à Francis. Val, Francis, est-ce que vous êtes prêts l'un et l'autre ?
2: Moi, je suis plus ou moins prêt. Oui.
1: Tu aimes bien cette chanson, mais est-ce que tu la connais par cœur ?
2: Oh non, justement, c'est pour ça que je suis plus ou moins prêt.
1: Valentin,
3: ça va ?
1: Bon, alors c'est parti, attention,

0: Ah, j'avais bien qu'il y avait le Tutti Quanti quelque part, mais je pensais que c'était au début. Alors, est-ce que, bien sûr, on va la réécouter pour tout le monde? Est-ce que vous avez bien avancé quand même?
1: Ça va.
0: Bon,

0: Alors, Valentin, bagage, triangle, fantastique, voiture et aventure. Bagage, plastique, fantastique, voiture et aventure pour Francis. L'aventure ou aventure, hein, les deux passeraient. Attention, 3, 2, 1, on va voir si vous avez les bonnes réponses.
1: Vacances, nous partons en voyage.
0: Voyage, ah non, c'est pas ça. Bagage, oui.
2: Plastique.
0: Ah oui, plastique, pas en triangle.
3: Ah oui, les sandwichs triangle, désolé.
0: Ah bah yes, ça va pas avec tic.
3: Et j'avais pas le... Je savais pas que ça, forcément ça rimait avec le mot d'après.
0: C'est les vacances en Italie. Vas-y Francis.
2: Vacances, pizza, chanson, danse partout.
0: Alors, Valentin, bagage triangle, fantastique, voiture, aventure, tu as loupé juste le fameux sandwich, hein, qui était un sandwich en plastique et non pas un sandwich en triangle, 4 points. Bagage, plastique, fantastique, voiture et aventure, le grand chelem pour Francis. Bravo à toi, évidemment, dès la semaine prochaine, des nouveaux mots manquants. Mais avant cela, on va partir en vacances et on est en vacances et c'est les vacances avec Ilona Mitrese sur Radio Pitchoun.

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2: 7h30, bon réveil les copains, vous écoutez Radio Pitchoun, c'est le club des Pitchouns et c'est l'heure de retrouver l'agenda.
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4: Salut les Pitchouns et bienvenue dans ce nouvel agenda des sorties. À Disneyland, les Pitchouns plongent dans un univers encore plus magique avec le tout nouveau Land inspiré de la Reine des Neiges, au cœur de la future zone immersive de type Arendelle. Les enfants se retrouvent projetés dans un décor digne du film avec des montagnes enneigées, un village féerique et une ambiance glacée totalement immersive où tout est pensé pour faire briller les familles. Entre les attractions, les animations et les rencontres avec les personnages, les Pitchouns vivent un véritable rêve au royaume d'Arendelle. Et bien sûr, on n'oublie pas le petit Olaf, un robot animé qui représente parfaitement les mouvements de notre bonhomme de neige préféré. Ensuite, direction le Futuroscope. Près de Poitiers, les familles plongent dans des attractions futuristes avec écran géant, expérience en 4D et simulateur incroyable. Les Pitchouns adorent les aventures immersives, les spectacles et les animations pleines d'effets spéciaux. Une sortie spectaculaire pour toute la famille et à ne pas oublier que le Futuroscope possède désormais son parc aquatique parfait pour cet été. Et enfin, rendez-vous à Walibi Rhône-Alpes. Les enfants profitent d'attractions à sensations, de jeux aquatiques et de spectacles remplis d'énergie. Entre montagnes russes et attractions familiales, les Pitchouns vivent une journée pleine d'adrénaline et de rire. Parfait pour ceux qui aiment les sensations fortes. Et voilà les enfants, vous savez tout de cet agenda des Pitchouns. Quant à moi, je vous dis à la semaine prochaine.
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2: Salut tout le monde, ici Aldebert sur Radio Pitchoun.
3: Avis à tous les terriens, le Corona Minus, un tout petit mais très dangereux virus extraterrestre en provenance de Vénus s'est posé sur la Terre. Et c'est à nous, petits et grands super-héros du quotidien, de nous défendre pour l'éliminer. Votre mission, si vous l'acceptez, est la suivante.

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1: Et à 7h45, un petit peu de culture, ça ne fait pas de mal dans cette émission. Si je vous dis quelle est la différence entre le chameau et le dromadaire, eh bien vous allez me dire qu'il y en a un, mais vous ne savez pas lequel, qui a deux bosses, et l'autre qui n'en a qu'une. Oui, mais lequel? Et surtout, pourquoi le chameau possède-t-il deux bosses? Je vous ai donné la réponse, ce n'est pas le dromadaire, c'est bien le chameau, mais pourquoi possède-t-il deux bosses? Pourquoi une de plus que le dromadaire? Eh bien la réponse tout de suite avec El Profesor Valentino dans le « Mais pourquoi ?»
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5: Bonjour, aujourd'hui, intéressons-nous aux chameaux et à leurs drôles de bosses. On confond souvent le chameau et le dromadaire, mais c'est en effet le premier qui possède deux bosses sur le dos. Voici une petite astuce pour t'en souvenir. Il suffit de prononcer le nom de l'animal, car il possède autant de bosses que de syllabes. Chameau, donc deux bosses. Contrairement à ce que l'on pourrait croire, les bosses du chameau ne contiennent pas d'eau. En réalité, les bosses du chameau sont des réserves de graisse. C'est pourquoi, quand il n'a pas mangé depuis longtemps, les bosses sont vides et ont tendance à tomber, tandis que lorsqu'elles sont pleines, elles se tiennent bien droites. Le chameau peut alors parcourir de longues distances sans boire ni manger. Les chameaux et les dromadaires sont de la même famille. Pour preuve, avant de naître, l'embryon du dromadaire développe lui aussi deux bosses pendant la gestation, à savoir la grossesse, qui se fondent en une seule bosse avant la naissance. Il est possible que le dromadaire garde ses deux bosses en raison du climat plus rude dans lequel il évolue. En effet, les chameaux vivent dans des régions froides, notamment en Mongolie, tandis que les dromadaires préfèrent les déserts chauds. C'est pourquoi les deux espèces ne se rencontrent jamais. Et voilà! Tu sais désormais pourquoi les chameaux ont des bosses. À bientôt pour une prochaine question.
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2: Vous écoutez Radio Pitchoun à suivre. Durant cette deuxième heure ensemble, nous retrouverons Valentin à 8h15 dans le blind test des bruits bizarres. Raconte-moi les animaux. J'aurai le plaisir de vous raconter des animaux avec Clara à 8h45. Mais pour l'heure, il est un tout petit peu plus de 8h. L'heure pour vous de retrouver Ambre et Tristan pour le journal des Pitchoun, le journal de la bonne humeur.
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4: Salut nos petits pitchouns! Dans l'actualité de ce lundi, nous partons dans la petite ville de Beauvoisin, située sur la commune du Gard, dans le sud de la France. Les policiers sont en pleine intervention.
5: Alerte, alerte à toutes les unités. Un individu dangereux a été aperçu sur une route départementale. Il refuse de coopérer et nous avons besoin de renforts.
4: Ça alors, ça semble être une mission dangereuse.
5: Nous sommes habitués aux situations dangereuses. Vous le savez, les pitchouns. Là, c'est lui. Je l'aperçois. Ah, il fait sa forte tête. Mais avec nous, ça va pas se passer comme ça.
4: Enfin, vous êtes sûr? C'est ça, votre individu dangereux?
5: Absolument, il répond bien au signalement grand poilu avec une grosse bouchée de bosse.
4: C'est donc un chameau, on est bien d'accord.
5: Mais oui, c'est bien ça. Allez, monsieur, il faut coopérer maintenant. Vous ne pouvez pas vous promener comme ça sur la route. On vous ramène chez vous.
4: C'était donc bien ça. Les gendarmes ont mis la main sur un chameau qui se met la pagaille sur la route. L'animal refusait carrément de rentrer chez lui. Les policiers ont eu fort à faire. Heureusement, le chameau a fini par se laisser faire. Il a été mis en sécurité et rendu à son propriétaire. Encore une info bizarre et insolite.
5: Mais

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2: Le blind test des bruits bizarres, nous sommes le lundi et c'est 8h15, donc autant vous dire qu'effectivement comme chaque lundi nous allons jouer au blind test des bruits bizarres. Les bruits bizarres, eh bien ce n'est pas moi qui vais les choisir évidemment, c'est Valentin. Il est parti avec son micro, parfois il les a juste un peu chopés sur internet, mais parfois il va avec son micro et son enregistreur pour aller chercher des bruits que personne ne soupçonne, que tout le monde entend, mais que cette personne ne soupçonne et surtout personne ne cherche à savoir que sont ces bruits, c'est ça un peu en gros hein.
3: Un petit peu, exactement.
2: D'accord. Bon, est-ce que tu as fait ton choix?
3: J'ai fait mon choix pour la plupart.
2: D'accord, alors c'est quand tu veux. Francis, est-ce que tu es prêt à me combattre?
4: Oui, parce que déjà j'ai gagné la semaine dernière.
2: Oui, ce n'est pas la peine d'en rajouter.
4: Oh bah peut-être que là, cette fois-ci, c'est ton moment à toi hein.
2: Oui, enfin les bruits bizarres, c'est pas mon truc moi, j'ai pas l'oreille assez fine.
4: T'as pas l'oreille de bruit?
2: Allez, on y va, c'est quand tu veux.
3: Attention,
2: Valentin.
3: Premier bruitage, c'est parti.
2: Alors, j'ai une idée.
5: Oui.
2: Non, j'ai pas d'idée. Ah non, j'ai pas d'idée du tout. Alors, je peux te dire sans que ce soit ma réponse.
3: Oui.
2: Je pensais, tu sais, à un petit tracteur. Pas un tracteur, mais une sorte de petite pour tondre la pelouse, tu vois.
3: Non. Où on peut s'asseoir dessus. Vous allez voir.
2: Ça, c'est un moteur.
3: Oui. Et donc?
2: Un moteur de moto?
3: Non.
4: Une voiture qui démarre?
3: Bonne réponse.
2: Une voiture?
3: Un bruit de voiture qui démarre.
2: C'est tout?
3: C'est tout? Oh non, faut pas forcément aller chercher midi à 14h,
2: ouais,
3: comme
2: non,
3: on dit.
2: Peut-être, mais enfin bon, il y a un moment donné, je vais toujours chercher un peu plus loin. Tu ne fais pas des trucs comme ça. C'est comme si demain, le blind test des animaux, tu mets un chat.
3: Ah bah peut-être qu'il y aura un chat.
2: Alors que jamais tu allais chercher des animaux que personne ne connaît. Cri du pandarou.
3: J'ai déjà mis le chat. J'ai mis le pandarou.
2: Le pandarou, oui, c'est.
3: J'ai mis le pandarou.
2: C'est pour cette raison que.
3: Allez,
2: je m'en souviens bien.
3: Allez, deuxième bruitage, un point pour Francis.
5: Oui.
2: C'est de l'argent. Monnaie.
3: C'est des pièces dans une tirelire.
2: Ouais, exactement.
3: Bonne réponse.
2: C'est des petites pièces, hein, celles-là. C'est pas des grosses. C'est des pièces jaunes.
3: C'est des piécettes.
2: Voilà, c'est des piécettes.
3: Un point partout. Ah. On continue pour le troisième bruitage.
2: Ok. Alors, je peux le dire?
3: Oui.
2: C'est quelqu'un, un garçon, une fille qui. Bah, le tempo avec ses mains et ses soit entre tout pied, tu sais, un peu comme le cheval là.
3: Non,
2: c'est pas ça.
4: C'est des claquettes.
2: Ah oui, joli.
3: C'est des claquettes.
2: T'as raison,
3: bonne
2: Francis.
3: Réponse.
2: Ah oui, bravo.
3: C'est une petite musique de piano.
2: Mais ça, oui. Mais
3: interprétée en plus de ça en claquettes.
2: D'accord, ok. Ah oui, en plus, oui. Non, mais je sais pas, je suis parti, tu sais, avec le mec qui joue tout seul. Okay.
3: Non.
2: D'accord.
3: Ce n'était pas un noble orchestre.
2: Allez, encore un ou deux.
3: Donc 2 à 1 pour Francis. Attention, dernier.
2: Oui.
3: Voilà, tout simplement. On le réécoute si vous voulez.
4: On trompante.
2: Non.
3: Mauvaise réponse.
2: Oh, c'est du trombone, ça.
3: Non plus.
2: C'est du saxophone.
3: Oui.
2: Ah, je l'avais là, sur le bout de la langue, il voulait pas sortir.
3: On se remet un petit coup.
2: Ah oui, on se remet, tiens, allez. Ouais. Yeah. Applaudis.
3: Et c'était du saxophone. Ouais. Bonne réponse.
2: Donc ça fait là, pourquoi on est sur
3: ça fait de partout.
2: Ah d'accord.
3: Ça fait de partout.
2: Est-ce
3: que vous voulez un dernier bruitage pour vous départager?
2: Bah, il faut quand même faire avancer le schmilblick. Hein,
3: il faut faire avancer
2: le
3: schmilblick.
2: Alors.
3: Attention, dernier bruitage.
2: Ah, je dirais un courant électrique.
3: Non.
2: Tu sais l'intensité d'un courant
4: électrique. T'entends qu'on se craque le doigt.
2: Non.
3: Non plus.
2: Un petit pétard?
3: Non.
2: Tu sais, un petit pétard avec des fils, ça fait.
3: Oui, mais c'est pas ça.
2: Non, c'est pas ça. Un indice, peut-être?
3: C'est une protection qu'on fait exploser.
4: Du papier boule?
2: Ah oui.
3: Et c'est la bonne réponse. C'est oui, une protection c'est qu'on fait exploser. C'est du papier bulle. Bonne réponse, Francis. J'espère
2: bravo.
3: En tout cas que vous avez
2: j'espère que vous
3: bien profité et que vous avez bien joué à la maison.
2: Et que vous êtes meilleur que nous.
3: Exactement. Voilà. Bientôt.
2: Combien de points pour Francis 3 hein?
3: C'est le premier de la semaine.
2: D'accord. Donc, oui.
3: Bientôt. Il a gagné 2 semaines pour l'instant. Il faut que tu gagnes absolument cette
2: d'accord.
3: semaine.
2: Je parle de combien de points pour
3: à 3 à 1.
2: 3 à 1. 3 à 1. Il n'y avait même pas 2. Oh,
3: non, 3
2: mon Dieu,
3: 1.
2: Je suis mauvais. Ok, évidemment, d'autres bruits bizarres dès la semaine prochaine. Et puis l'agenda, c'est dans quelques minutes. A tout de suite.

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1: À Radio Pitchoun, il est 8h30. Bienvenue si vous venez de nous rejoindre. C'est l'heure de retrouver l'agenda.
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3: Salut les Pitchouns et bienvenue dans ce nouvel agenda des sorties. À Disneyland, les Pitchouns plongent dans un univers encore plus magique avec le tout nouveau land inspiré de la Reine des Neiges, au cœur de la future zone immersive de type Arendelle. Les enfants se retrouvent projetés dans un décor digne du film avec des montagnes enneigées, un village féerique et une ambiance glacée totalement immersive où tout est pensé pour faire briller les familles. Entre les attractions, les animations et les rencontres avec les personnages, les Pitchouns vivent un véritable rêve au royaume d'Arendelle. Et bien sûr, on n'oublie pas le petit Olaf, un robot animé qui représente parfaitement les mouvements de notre bonhomme de neige préféré. Ensuite, direction le Futuroscope. Près de Poitiers, les familles plongent dans des attractions futuristes avec écrans géants, expériences en 4D et simulateurs incroyables. Les Pitchouns adorent les aventures immersives, les spectacles et les animations pleines d'effets spéciaux. Une sortie spectaculaire pour toute la famille et à ne pas oublier que le Futuroscope possède désormais son parc aquatique parfait pour cet été. Et enfin, rendez-vous à Walibi Rhône-Alpes. Les enfants profitent d'attractions à sensations, de jeux aquatiques et de spectacles remplis d'énergie. Entre montagnes russes et attractions familiales, les Pitchouns vivent une journée pleine d'adrénaline et de rire. Parfait pour ceux qui aiment les sensations fortes. Et voilà les enfants, vous savez tout de cet agenda des Pitchouns. Quant à moi, je vous dis à la semaine prochaine.
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1: Bel été à l'écoute de Radio Pitchoun, il est 8h45 et nous allons parler comme pratiquement tous les matins d'animaux sur Radio Pitchoun. Et là, attention, question, je vous emmène découvrir un échassier endémique du continent africain. C'est un animal qui fréquente notamment les lacs, les marais et les cours d'eau répartis à travers l'Afrique tropicale, là où la végétation dense lui fournit un terrain de chasse optimal. Qui est-il, à votre avis? Je l'ai cité en début d'émission. Est-ce que vous pourriez me rappeler quel est cet animal, Francis, Val? Oui, bien sûr. Valentin, peut-être, qui lui a suivi, évidemment, l'émission.
2: Bien sûr que j'ai suivi l'émission. Nous allons aujourd'hui parler, les amis, d'un échassier.
1: Oui,
2: qui ressemble à... c'est ce que t'as déjà dit, mais une sorte d'oiseau dinosaure un peu bizarre, le bec en sabot du Nil.
1: C'est le nom qui est bizarre.
2: Ouais, c'est et sa tête aussi.
1: Ah ouais, c'est vrai. Allez, on y va.
2: C'est parti.
1: Le bec en sabot du Nil dans Raconte-moi les animaux avec Lara d'ailleurs. C'est parti.
3: Guillaume.
1: Oui.
3: Est-ce que tu pourrais me raconter une histoire?
1: D'accord, mais pas n'importe quelle histoire. Je vais te raconter les animaux. Aujourd'hui, je vais te raconter l'histoire d'un animal qui fait étrangement penser à un dinosaure des temps perdus, une sorte de mini T-Rex qui aurait pu extrêmement bien s'en sortir dans la vie tellement il peut être redoutable et puissant en termes de potentiel, mais qui est trop simplet pour s'avérer efficace malgré ses mensurations imposantes. Écoute bien, 1m20 de hauteur et il est capable d'atteindre une envergure de 2m30. Je vais te raconter l'histoire du bec en sabot du Nil.
4: Tu parles de bec ? C'est un oiseau. Puis tu dis sabot. Alors c'est un cheval. Je ne comprends rien du tout.
1: En effet, c'est un oiseau. C'est même un échassier comme les cigognes ou les pélicans. Le bec en sabot tient son nom de son bec qui ressemble à un sabot. Tout simplement. Ce bec est parfaitement adapté à la pêche, à la différence de son cousin le héron, qui lui harponne ses proies. Le bec en sabot écope à l'horizontale. Au Soudan, on l'appelle même le père de la babouche.
4: Mais... s'il pêche, c'est qu'il mange du poisson.
1: Tu as raison, il va essentiellement manger des poissons, mais il peut également se satisfaire de serpents aquatiques ou de grenouilles. Ses zones de chasse préférées sont les eaux peu profondes à haute végétation. Si les eaux sont profondes, il s'installe sur une plateforme de végétaux flottants. Il chasse et pêche à la vue et à l'ouïe, tenant son bec vers le bas contre sa poitrine afin de faciliter la vision binoculaire. La proie est généralement décapitée avant d'être avalée.
4: Peut-il migrer comme la cigogne ?
1: Non, pas du tout. Ce n'est pas un migrateur. Il va rester sur son territoire, généralement en solitaire, mais il peut vivre en couple. Cependant, les mâles et femelles ne mangeront pas au même endroit. Par exemple, si l'un mange à l'est, l'autre mangera à l'ouest. Chacun respecte le territoire de l'autre.
4: Il a un drôle de nom, bec en sabot du Nil. Ça veut dire qu'il vit près du Nil ?
1: Là encore, pas forcément. C'est un oiseau endémique du continent africain, surtout présent dans les parties orientales et centrales de l'Afrique tropicale. On le trouve dans les lacs, dans les grands cours d'eau et dans les marais garnis de papyrus et de roseaux, particulièrement au nord de l'Ouganda, par exemple au lac Victoria, mais également à l'ouest de la Tanzanie, au Soudan du Sud, au niveau du Nil Blanc, et dans le marais de Bangweulu, au nord-est de la Zambie.
4: Peut-il voler ?
1: Oui, il peut voler et il vole en imitant deux autres oiseaux que tu connais bien, à savoir le héron et la cigogne. Pour preuve, il va voler le cou rentré comme le héron, c'est-à-dire qu'il va décoller presque à la verticale en battant lourdement des ailes. Et comme les cigognes, il va profiter des courants thermiques afin de prendre une grande hauteur où il planera.
4: Si c'est un oiseau, la femelle pond-elle des œufs ?
1: Tu as raison. 2 à 3 œufs blanchâtres sont pondus, mais il ne restera à la fin du cycle de reproduction qu'un seul petit. En effet, afin de s'approprier toute l'attention et la nourriture, le plus vigoureux des oisillons tuera le reste de la fratrie. Les parents ne pouvant s'occuper de plusieurs rejetons par risque de manquer de nourriture, ils ne continueront à nourrir que le petit le plus fort. L'incubation dure environ 30 jours. 30 jours pendant lesquels les adultes retournent souvent les œufs et les rafraîchissent en les arrosant d'eau ou en les recouvrant de végétation humide. Après l'éclosion, les adultes nourrissent les petits par régurgitation de proie dans le nid, mais les petits se nourrissent seuls. Les plumes ne sont pas totalement développées avant 2 mois et les petits ne peuvent pas voler avant 105 à 112 jours. Enfin, pendant encore un mois après l'envol, les parents continueront à nourrir leurs jeunes.
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2: Merci Francis, quelle très jolie voix. Lorsque j'entends Francis dire « Il est 9h !» je me dis ça y est.
3: Petite main de ton main toujours.
2: Non, pas du tout, ça veut dire que c'est la fin de cette émission. Alors, je suis triste parce qu'évidemment pour aujourd'hui c'est terminé. Je suis heureux parce que demain je vous retrouve.
3: Ah, oh, d'accord.
2: Voilà, et je retrouverai même Valentin ce soir à partir de 17h évidemment pour L'école est finie. Demain on se retrouvera autour d'une émission pleine de rebondissements et pleine de joie. Il y aura le qui dit quoi à 7h15, il y aura le mais pourquoi à 7h45, pourquoi les planètes tournent-elles. Il y aura à l'envers à l'endroit à 8h15, il y aura l'actu ludique à 8h45 et puis il y aura l'agenda de vos vacances à 7h30 et à 8h30. Voilà en gros ce qui vous attend demain, soyez présents à partir de 7h du matin. Dans un instant, on va céder notre place à Ambre et Tristan pour le journal des Pitchouns. Moi, je vais profiter de ce temps qui m'est imparti pour embrasser bien fort Valentin et Francis et leur souhaiter une très belle journée. À demain les copains.
3: Salut.
2: Salut.
3: Ciao.
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5: Salut nos petits pitchouns! Dans l'actualité de ce lundi, nous partons dans la petite ville de Beauvoisin, située sur la commune du Gard, dans le sud de la France. Les policiers sont en pleine intervention.
6: Alerte, alerte à toutes les unités. Un individu dangereux a été aperçu sur une route départementale. Il refuse de coopérer et nous avons besoin de renforts.
5: Ça alors, ça semble être une mission dangereuse.
6: Nous sommes habitués aux situations dangereuses. Vous le savez, les pitchouns. Là, c'est lui. Je l'aperçois. Ah, il fait sa forte tête. Mais avec nous, ça va pas se passer comme ça.
5: Vous êtes sûr? C'est ça, votre individu dangereux?
6: Absolument, il répond bien au signalement. Grand poilu avec une grosse bouche et deux bosses.
5: C'est donc un chameau, on est bien d'accord.
6: Mais oui, c'est bien ça. Allez, monsieur, il faut coopérer maintenant. Vous ne pouvez pas vous promener comme ça sur la route. On vous ramène chez vous.
5: C'était donc bien ça. Les gendarmes ont mis la main sur un chameau qui se met la pagaille sur la route. L'animal refusait carrément de rentrer chez lui. Les policiers ont eu fort à faire. Heureusement, le chameau a fini par se laisser faire. Il a été mis en sécurité et rendu à son propriétaire. Encore une info bizarre et insolite. Mais

0: 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Salut les Pitchouns et bienvenue dans cette nouvelle Positive Attitude. L'association Espace Vital et l'Institut français du yoga du rire ont une idée aussi originale que brillante. Ouvrir une ligne téléphonique 100% gratuite consacrée au rire. C'est un numéro de téléphone très spécial où on peut appeler pour rire à volonté. C'est comme un médicament magique mais un peu drôle. Imaginez un peu, vous composez un numéro, le téléphone sonne et hop, vous entendez quelqu'un qui rit aux éclats. C'est l'appel du rire. C'est une ligne téléphonique spéciale où des personnes très gentilles sont prêtes à rire avec vous. Elles n'ont pas besoin de raconter des blagues, elles savent juste rire comme des fous. Et après le coup de téléphone, vous reprenez votre journée de bonne humeur. Et voilà les Pitchouns, vous savez tout de cette positive attitude. Quant à moi, je vous dis à la prochaine.
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0: native d'Europe, elle a été introduite dans de nombreuses régions du monde. Les courses prennent habituellement place sur une piste circulaire. Les escargots partent du milieu et doivent atteindre le bord du cercle. Le rayon est traditionnellement de 25,4 cm, mais on peut également atteindre les 76,2 cm. Les concurrents sont différenciés par des numéros de course, qui sont soit peints directement sur leur coquille, soit sur des petits autocollants collés. Écoute bien, le record du monde de l'escargot le plus rapide est de 0,0275 mètres par seconde, si tu préfères, 27,5 mm par seconde, et si on fait un petit calcul, ça fait 99 mètres par heure. Record enregistré lors du championnat du monde de course d'escargot dans le comté de Kangam, c'est au Royaume-Uni donc, en 2006. Depuis, un record a été fait à 0,047 km par heure. Et moi, je te le dis, ça, c'est de la vitesse.
1: À quoi leur servent la coquille ?
0: La coquille a un rôle de protection. Elle protège l'animal contre le danger physique et climatique. On le voit souvent retourner dans sa coquille quand on l'attrape notamment. Également, quand il fait chaud, on ne voit aucun escargot. Et tu sais pourquoi ? Car il craint la chaleur. Il est alors terré quelque part, dans un lieu humide, à l'abri, dans sa coquille. C'est pour cela qu'on le voit davantage les jours de pluie. La coquille joue aussi un rôle de protection vis-à-vis des organes internes de l'escargot, comme le foie ou encore le poumon.
1: Pourquoi l'escargot a deux longues cornes et deux plus courtes ?
0: Les deux longues cornes, comme tu dis, sont des tentacules portant les yeux. Et les deux plus petites sont des tentacules également, mais des tentacules tactiles qui lui permettent de sentir où il va puisque ses yeux ne lui permettent pas assez de voir son environnement.
1: Comment se reproduisent-ils ?
0: Ils sont hermaphrodites, c'est-à-dire qu'ils sont à la fois mâles et à la fois femelles. Ils possèdent les deux organes sexuels, mais ils ne peuvent pas se féconder eux-mêmes. Ils ont donc besoin d'un partenaire. Après accouplement, les deux pourront pondre des œufs.
1: Est-ce qu'il peut entendre ?
0: L'escargot est malheureusement dépourvu de conduit auditif. Il ne peut donc pas entendre.
1: Pourquoi ne tombe-t-il pas quand il glisse en montant des surfaces ?
0: Le mucus gluant, comme on dit, que produisent les escargots et les limaces, n'est pas seulement un lubrifiant. C'est aussi une colle. On peut même le décrire comme viscoélastique. En exerçant différents efforts de torsion avec son pied sur le mucus, le mollusque peut en modifier les propriétés. Résultat, il glisse gracieusement sur une surface rugueuse à un moment donné, et le suivant, il fait de l'escalade à la verticale. Elle est produite par plusieurs grosses glandes situées dans le pied de la bête.
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5: Bonjour, aujourd'hui, intéressons-nous aux planètes et plus particulièrement à Pluton. Une assemblée générale réunie à Prague en août 2006 a voté. Pluton n'est pas une planète. Une telle décision fut prise par rapport à la nouvelle définition de planète, qui fut acceptée lors de ce rassemblement. Pour être une planète, elle doit se respecter de quatre règles. La première, elle doit être en orbite autour d'une étoile, sans en être une elle-même. La deuxième, elle doit être suffisamment massive pour que l'effet de sa propre gravité lui confère une enveloppe sphérique, c'est-à-dire qu'elle doit être de forme ronde. Il faut également qu'elle domine son environnement, c'est la troisième règle. La dernière, il faut que la planète ait dégagé le voisinage autour de son orbite, c'est-à-dire qu'il ne faut qu'il y ait rien qui ne tourne autour d'elle. Si Pluton correspond bien aux deux premiers éléments de cette résolution, elle ne correspond pas au dernier point. Il faut comprendre ici que sa force gravitationnelle n'est pas suffisante pour attirer ou repousser les corps autour d'elle. C'est pourquoi Pluton n'est plus une planète. Elle a été déclassée en une nouvelle catégorie créée spécialement pour elle. Les planètes naines. C'est une décision qui n'a pas ravi les Américains puisqu'il s'agissait de la seule découverte par un de leurs compatriotes en 1930. Une partie des cendres de la personne qui a découvert cette planète a d'ailleurs été embarquée dans la sonde New Horizon qui est passée à proximité de Pluton le 14 juillet 2015. Voilà donc pourquoi Pluton n'est plus une planète. À bientôt pour une prochaine question.
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0: Salut les Pitchouns et bienvenue dans cette nouvelle Actu Ludique. Aujourd'hui, on vous emmène sous le soleil avec une toute nouvelle version du célèbre jeu de société Monopoly, revisité aux couleurs de Lilo et Stitch. Ce jeu familial est une véritable invitation au voyage, spécialement pensé pour les enfants à partir de 8 ans. Il promet une expérience aussi drôle que stratégique, parfaite pour partager de bons moments entre amis ou en famille. Dans cette édition spéciale, les joueurs partent à la découverte de l'île d'Hawaï en compagnie des héros du dessin animé. Et ça tombe bien, comme vous le savez sûrement, il y a quelques semaines, le nouveau film Lilo et Stitch est sorti au cinéma. Dans ce Monopoly, l'objectif reste le même que dans la version classique. Acheter, vendre et négocier des propriétés. Mais ici, chaque case raconte une histoire. Chaque terrain rappelle un souvenir du film. Et les cartes vous réservent des surprises inspirées par l'univers de Lilo et Stitch. Pour une ambiance tropicale, colorée et pleine de bonne humeur. Et voilà les Pitchouns, vous savez tout de cette actu ludique. Quant à moi, je vous dis à bientôt.
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2: Salut les Pitchouns et bienvenue dans cette nouvelle Actu Ciné. Aujourd'hui, on parle de Spider-Man qui revient sur grand écran le 29 juillet avec Brand New Day. Peter Parker, désormais seul et oublié de tous, devra affronter une nouvelle menace dans New York, plus dangereux que jamais. Cette nouvelle aventure devrait montrer un Spider-Man plus mature, obligé de gérer sa double vie sans le soutien de ses proches. Les fans s'attendent aussi à des combats plus sombres et l'arrivée de nouveaux ennemis très puissants. On espère alors une collaboration avec des Spider-Man alternatifs, comme on a pu le voir sur les derniers films. Et voilà les Pitchouns, vous savez tout de cette actu ciné. Quant à moi, je vous dis à la semaine prochaine et je vous laisse découvrir cette superbe bande-annonce.
3: J'y crois pas, notre premier jour à la fac. MJ, abuse pas, essaie de nous faire croire que c'est pas le plus beau jour de ta vie.
4: Je veux pas.
3: Ah, j'en étais sûr.

0: Salut, je m'appelle Peter Parker. Vous vous souvenez pas de moi, mais on se connaissait. Une catastrophe allait se produire et le seul moyen de l'éviter, c'était que tout le monde oublie mon existence. Parce que je suis pas que Peter Parker. Je suis Spider-Man.
1: T'es pas bien, Frank ? Tu m'as percuté avec ton fourgon !
2: Arrête un peu de chouiner.
3: Ah, tu veux jouer ?
2: Sale putain.
4: Rentre chez toi !
0: Parfois, Spider-Man doit faire des choix difficiles, même si ça brise le cœur de Peter Parker. Qu'est-ce qui m'arrive ?
2: Oh non !
5: Excusez-moi, Dr. Banner. J'ai besoin de votre aide.
6: C'est quoi votre nom, déjà ?
7: Si l'ADN est en train de muter, ce pourrait être extrêmement dangereux.
8: Les araignées ont trois stades dans leur vie. Quand l'araignée est entre deux stades, elle peut se retrouver momentanément vulnérable.
9: On est face à un danger qu'on ne peut pas maîtriser. Qu'on ne peut même pas voir.
10: Ne te mets pas au travers de ma route.
11: T'as l'air KO, mon gars.
8: Mais pour les araignées qui réussissent cette transition, ça s'apparente alors. À une renaissance.
12: Je vais lui faire.
0: Oh, c'est juste un cadeau de bienvenue.
12: Moi, c'est MJ.
0: Et moi, je suis qu'un voisin du bout du couloir.
12: Le voisin sera pas du palier.
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0: Le petit Olaf, un robot animé qui représente parfaitement les mouvements de notre bonhomme de neige préféré. Ensuite, direction le Futuroscope. Près de Poitiers, les familles plongent dans des attractions futuristes avec écran géant, expérience en 4D et simulateur incroyable. Les Pichounes adorent les aventures immersives, les spectacles et les animations pleines d'effets spéciaux. Une sortie spectaculaire pour toute la famille et à ne pas oublier que le Futuroscope possède désormais son parc aquatique parfait pour cet été. Et enfin, rendez-vous à Walibi Rhône Alpes. Les enfants profitent d'attractions à sensations, de jeux aquatiques et de spectacles remplis d'énergie. Entre montagnes russes et attractions familiales, les Pichounes vivent une journée pleine d'adrénaline et de rire. Parfait pour ceux qui aiment les sensations fortes. Et voilà les enfants, vous savez tout de cet agenda des Pichounes. Quant à moi, je vous dis à la semaine prochaine.
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2: 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Salut les Pitchouns et bienvenue dans cette nouvelle positive attitude. L'association Espace Vital et l'Institut français du yoga du rire ont une idée aussi originale que brillante. Ouvrir une ligne téléphonique 100% gratuite consacrée au rire. C'est un numéro de téléphone très spécial où on peut appeler pour rire à volonté. C'est comme un médicament magique mais un peu drôle. Imaginez un peu, vous composez un numéro, le téléphone sonne et hop, vous entendez quelqu'un qui rit aux éclats. C'est l'appel du rire. C'est une ligne téléphonique spéciale où des personnes très gentilles sont prêtes à rire avec vous. Elles n'ont pas besoin de raconter des blagues, elles savent juste rire comme des fous. Et après le coup de téléphone, vous reprenez votre journée de bonne humeur. Et voilà les Pitchouns, vous savez tout de cette positive attitude. Quant à moi, je vous dis à la prochaine.
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3: Salut nos petits pitchouns! Dans l'actualité de ce lundi, nous partons dans la petite ville de Beauvoisin, située sur la commune du Gard, dans le sud de la France. Les policiers sont en pleine intervention.
4: Alerte, alerte à toutes les unités. Un individu dangereux a été aperçu sur une route départementale. Il refuse de coopérer et nous avons besoin de renforts.
3: Ça alors, ça semble être une mission dangereuse.
4: Nous sommes habitués aux situations dangereuses. Vous le savez, les pitchouns. Là, c'est lui. Je l'aperçois. Ah, il fait sa forte tête. Mais avec nous, ça va pas se passer comme ça.
3: Vous êtes sûr? C'est ça, votre individu dangereux?
4: Absolument, il répond bien au signalement. Grand poilu avec une grosse bouche et deux bosses.
3: C'est donc un chameau, on est bien d'accord.
4: Mais oui, c'est bien ça. Allez, monsieur, il faut coopérer maintenant. Vous ne pouvez pas vous promener comme ça sur la route. On vous ramène chez vous.
3: C'était donc bien ça. Les gendarmes ont mis la main sur un chameau qui se met la pagaille sur la route. L'animal refusait carrément de rentrer chez lui. Les policiers ont eu fort à faire. Heureusement, le chameau a fini par se laisser faire. Il a été mis en sécurité et rendu à son propriétaire. Encore une info bizarre et insolite. Mais

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2: Salut les Pitchouns et bienvenue dans cette nouvelle Actu Ciné. Aujourd'hui, on parle de Spider-Man qui revient sur grand écran le 29 juillet avec Brand New Day. Peter Parker, désormais seul et oublié de tous, devra affronter une nouvelle menace dans New York, plus dangereux que jamais. Cette nouvelle aventure devrait montrer un Spider-Man plus mature, obligé de gérer sa double vie sans le soutien de ses proches. Les fans s'attendent aussi à des combats plus sombres et l'arrivée de nouveaux ennemis très puissants. On espère alors une collaboration avec des Spider-Man alternatifs, comme on a pu le voir sur les derniers films. Et voilà les Pitchouns, vous savez tout de cette actu ciné. Quant à moi, je vous dis à la semaine prochaine et je vous laisse découvrir cette superbe bande-annonce.
3: J'y crois pas, notre premier jour à la fac. MJ, abuse pas, essaie de nous faire croire que c'est pas le plus beau jour de ta vie.
4: Je veux pas.
3: Ah, j'en étais sûr.

0: Salut, je m'appelle Peter Parker. Vous vous souvenez pas de moi, mais on se connaissait. Une catastrophe allait se produire et le seul moyen de l'éviter, c'était que tout le monde oublie mon existence. Parce que je suis pas que Peter Parker. Je suis Spider-Man.
1: T'es pas bien, Frank ? Tu m'as percuté avec ton fourgon !
2: Arrête un peu de chouiner.
3: Ah, tu veux jouer ?
2: Sale pute.
4: Rentre chez toi !
0: Parfois, Spider-Man doit faire des choix difficiles, même si ça brise le cœur de Peter Parker. Qu'est-ce qui m'arrive ?
2: Non !
0: Excusez-moi, Dr. Banner, j'ai besoin de votre aide.
5: C'est quoi votre nom, déjà ?
6: L'ADN est en train de muter, ce pourrait être extrêmement dangereux.
7: Les araignées ont trois stades dans leur vie. Quand l'araignée est entre deux stades, elle peut se retrouver momentanément vulnérable.
8: On est face à un danger qu'on ne peut pas maîtriser. Qu'on ne peut même pas voir.
9: Ne te mets pas au travers de ma route.
10: T'as l'air KO, mon gars.
7: Mais pour les araignées qui réussissent cette transition, ça s'apparente alors à une renaissance.
11: Je vais lui faire.
0: Oh, c'est juste un cadeau de bienvenue.
11: Moi, c'est MJ.
0: Et moi, je suis qu'un voisin du bout du couloir.
11: Le voisin sera pas du palier.
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0: Aujourd'hui, intéressons-nous aux planètes, et plus particulièrement à Pluton. Une assemblée générale réunie à Prague en août 2006 a voté. Pluton n'est pas une planète. Une telle décision fut prise par rapport à la nouvelle définition de planète, qui fut acceptée lors de ce rassemblement. Pour être une planète, elle doit se respecter de quatre règles. La première, elle doit être en orbite autour d'une étoile, sans en être une elle-même. La deuxième, elle doit être suffisamment massive pour que l'effet de sa propre gravité lui confère une enveloppe sphérique, c'est-à-dire qu'elle doit être de forme ronde. Il faut également qu'elle domine son environnement, c'est la troisième règle. La dernière, il faut que la planète ait dégagé le voisinage autour de son orbite, c'est-à-dire qu'il ne faut qu'il y ait rien qui ne tourne autour d'elle. Si Pluton correspond bien aux deux premiers éléments de cette résolution, elle ne correspond pas au dernier point. Il faut comprendre ici que sa force gravitationnelle n'est pas suffisante pour attirer ou repousser les corps autour d'elle. C'est pourquoi Pluton n'est plus une planète. Elle a été déclassée en une nouvelle catégorie créée spécialement pour elle, les planètes naines. C'est une décision qui n'a pas ravi les Américains puisqu'il s'agissait de la seule découverte par un de leurs compatriotes en 1930. Une partie des cendres de la personne qui a découvert cette planète a d'ailleurs été embarquée dans la sonde New Horizon qui est passée à proximité de Pluton le 14 juillet 2015. Voilà donc pourquoi Pluton n'est plus une planète. À bientôt pour une prochaine question.
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1: Salut les Pitchouns et bienvenue dans cette nouvelle positive attitude. L'association Espace Vital et l'Institut français du yoga du rire ont une idée aussi originale que brillante. Ouvrir une ligne téléphonique 100% gratuite consacrée au rire. C'est un numéro de téléphone très spécial où on peut appeler pour rire à volonté. C'est comme un médicament magique mais un peu drôle. Imaginez un peu, vous composez un numéro, le téléphone sonne et hop, vous entendez quelqu'un qui rit aux éclats. C'est l'appel du rire. C'est une ligne téléphonique spéciale où des personnes très gentilles sont prêtes à rire avec vous. Elles n'ont pas besoin de raconter des blagues, elles savent juste rire comme des fous. Et après le coup de téléphone, vous reprenez votre journée de bonne humeur. Et voilà les Pitchouns, vous savez tout de cette positive attitude. Quant à moi, je vous dis à la prochaine.
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3: Salut nos petits pitchouns! Dans l'actualité de ce lundi, nous partons dans la petite ville de Beauvoisin, située sur la commune du Gard, dans le sud de la France. Les policiers sont en pleine intervention.
4: Alerte, alerte à toutes les unités. Un individu dangereux a été aperçu sur une route départementale. Il refuse de coopérer et nous avons besoin de renforts.
3: Ça alors, ça semble être une mission dangereuse.
4: Nous sommes habitués aux situations dangereuses. Vous le savez, les pitchouns. Là, c'est lui, je l'aperçois. Ah, il fait sa forte tête. Mais avec nous, ça va pas se passer comme ça.
3: Vous êtes sûr? C'est ça, votre individu dangereux?
4: Absolument, il répond bien au signalement. Grand poilu avec une grosse bouche et deux bosses.
3: C'est donc un chameau, on est bien d'accord.
4: Mais oui, c'est bien ça. Allez, monsieur, il faut coopérer maintenant. Vous ne pouvez pas vous promener comme ça sur la route. On vous ramène chez vous.
3: C'était donc bien ça. Les gendarmes ont mis la main sur un chameau qui se met la pagaille sur la route. L'animal refusait carrément de rentrer chez lui. Les policiers ont eu fort à faire. Heureusement, le chameau a fini par se laisser faire. Il a été mis en sécurité et rendu à son propriétaire. Encore une info bizarre et insolite.
4: Mais sans

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3: Salut nos petits pitchounes! Dans l'actualité de ce lundi, nous partons dans la petite ville de Beauvoisin, située sur la commune du Gard, dans le sud de la France. Les policiers sont en pleine intervention.
4: Alerte, alerte à toutes les unités. Un individu dangereux a été aperçu sur une route départementale. Il refuse de coopérer et nous avons besoin de renforts.
3: Ça alors, ça semble être une mission dangereuse.
4: Nous sommes habitués aux situations dangereuses. Vous le savez, les pitchounes. Là, c'est lui. Je l'aperçois. Ah, il fait sa forte tête. Mais avec nous, ça va pas se passer comme ça.
3: Enfin, vous êtes sûr? C'est ça, votre individu dangereux?
4: Absolument, il répond bien au signalement grand poilu avec une grosse bouchée de bosse.
3: C'est donc un chameau, on est bien d'accord.
4: Mais oui, c'est bien ça. Allez, monsieur, il faut coopérer maintenant. Vous ne pouvez pas vous promener comme ça sur la route. On vous ramène chez vous.
3: C'était donc bien ça. Les gendarmes ont mis la main sur un chameau qui se met la pagaille sur la route. L'animal refusait carrément de rentrer chez lui. Les policiers ont eu fort à faire. Heureusement, le chameau a fini par se laisser faire. Il a été mis en sécurité et rendu à son propriétaire. Encore une info bizarre et insolite.
4: Mais

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5: Zabo, l'hippopotame. Zabo pleure au milieu de la jungle. Et oui, le petit hippopotame a désobéi. Il n'a pas écouté sa maman, alors le voilà perdu maintenant. Oko, un joli perroquet vert et bleu, s'approche.
6: Brrr, pourquoi pleures-tu? Tu es perdu?
5: Zabo a du mal à lui répondre, mais entre deux sanglots, il finit par dire
7: « Comment le sais-tu ? »
6: « On ne voit guère d'hippopotame par ici !»
5: plaisante le perroquet.
6: « Mais ne t'inquiète pas! Allez, souris !»
5: Zabo est surpris et obéit. Oko vole au-dessus de lui pour lui montrer le chemin. Ensemble, c'est sûr, ils vont retrouver la maman de Zabo. Ils prennent la direction du Grand Lac. En chemin, ils rencontrent Paco, un petit singe rigolo.
8: « Un hippopotame et un perroquet, ce n'est pas banal !»
5: dit Paco intrigué.
6: « Zabo s'est perdu, alors nous cherchons sa maman !»
5: dit Oko.
8: « Je peux venir avec vous ?»
5: demande aussitôt Paco.
8: « J'irai bien me baigner !»
5: Alors, Zabo, Oko et Paco reprennent le chemin et avancent dans la jungle. Paco raconte des blagues, Oko chante et Zabo a retrouvé le sourire. Mais la nuit est en train de tomber. Les trois amis doivent donc s'arrêter. Paco va chercher quelques bananes pour le dîner, pendant qu'Oko et Zabo prépare un petit lit douillet. Après avoir mangé, ils se couchent, pas très rassurés. Heureusement, blottis l'un contre l'autre, ils arrivent à s'endormir. Au petit matin, ils se remettent en route. Le lac n'est plus très loin. Et soudain, dans la jungle, ils entendent crier
9: « Zabo ! Zabo !
10: Hourra ! C'est maman hippopotame !
8: Je suis là ! Maman ! »
5: hurle le petit imprudent. Quelle joie ! Zabo est tellement heureux de retrouver sa maman, grâce à Oko et Paco. Maman a eu tellement peur. Elle remercie chaleureusement le singe et le perroquet de lui avoir ramené son petit. De son côté, l'hippopotame promet « Dorénavant, il écoutera toujours maman. » Mais maintenant, il est temps d'aller se baigner, se désaltérer et profiter des joies du Grand Lac. Et ça pour sûr, Zabo, Oko et Paco ont bien l'intention d'en profiter.
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11: Cela s'est passé en Russie, il y a plusieurs siècles de cela. Youri était un jeune berger qui vivait dans les forêts immenses de Khimki, qui entouraient alors la ville de Moscou. Il ne possédait que 3 moutons et vivait donc de façon assez misérable dans sa petite isba de bois. Néanmoins, il était apprécié de tous car il était courageux et avait bon cœur. Un jour, il rencontra sur un sentier un étrange vieillard accompagné de 3 chiens au pelage noir, aussi noir qu'une nuit sans lune. « Faisons un échange, lui dit le vieillard. Donne-moi tes 3 moutons et je te donne mes 3 chiens. » Youri, très surpris, lui répondit « Mais que ferais-je donc de 3 chiens ? Il va me falloir les nourrir alors que mes 3 moutons se débrouillent tout seuls à brouter l'herbe des sous-bois. « Tu ne perdras pas au change, insista l'étrange vieillard. Ils te seront fidèles et même te nourriront, crois-moi. Le premier s'appelle « Apporte à manger ». Le second, mets-le en pièces. Et le dernier, le plus fort, s'appelle Brise-fer. Youri, bien qu'incrédule, accepta le marché et dès que le vieillard disparut, accompagné de ses anciens moutons, il demanda au premier chien. J'ai faim, apporte à manger. Le chien s'en alla quelques minutes et revint avec un panier plein de provisions. Youri, tout heureux et l'estomac bien rempli, reprit le chemin de son isba, accompagné de ses 3 nouveaux amis. Un peu plus loin, il croisa la route d'un carrosse où était installée une jolie princesse à l'air triste. Un cocher menait l'attelage et Youri lui demanda « Quel étrange équipage! Où allez-vous, cocher? Et qui est cette demoiselle qui pleure ?»« Ah, c'est un grand malheur, mon garçon. Un horrible dragon vient d'élire domicile de l'autre côté de la forêt et il exige de dévorer la fille du tsar. Sinon, il mettra tout le pays à feu et à sang. Alors voilà, je lui amène la princesse Anastasia. Et je ne suis moi-même pas très rassuré. Je vous accompagne, répondit Youri. Et il grimpa sur le marchepied du carrosse, tandis que ses trois chiens trottinaient à l'arrière. Ce qui devait arriver, arriva. En chemin, nos deux jeunes gens tombèrent fous amoureux l'un de l'autre. Mais voilà soudain que le dragon arrive, crachant des flammes, grondant comme le tonnerre. Il se précipite vers la fille du tsar pour l'emporter dans sa caverne. Alors Youri cria « Mets-le en pièces !» Le second chien, tel une furie, se précipita à la gorge du dragon et en quelques coups de croc aussi puissants que magiques, il terrassa l'horrible bête qui s'écroula morte au pied du carrosse. Il dévora l'animal entièrement, ne laissant que ses deux cornes de dragon dans la poussière. Youri, en souvenir, ramassa les cornes et les mit dans sa musette. La princesse Anastasia lui demanda alors de venir avec elle au palais du Kremlin pour lui présenter son père et même pour qu'il lui demande sa main. Il lui avait sauvé la vie après tout. Il avait bien mérité de devenir son mari. Et en plus, elle l'aimait de tout son cœur. Youri lui répondit qu'il voulait d'abord parcourir le pays pendant quelques mois et qu'il reviendrait très bientôt, promis, juré, pour la retrouver et l'épouser. Un peu triste, mais confiante dans l'avenir, la princesse reprit sa route, accompagnée du cocher. Mais celui-ci eut alors une idée bien malhonnête. Arrivé sur un vieux pont dominant un immense précipice, il menaça de jeter la jeune fille dans le vide si celle-ci ne disait pas que c'était lui et lui seul qui avait tué le dragon et non pas Youri. Ainsi, à lui les honneurs et le droit d'épouser la princesse. La pauvre Anastasia, déjà troublée par tous les événements de la journée, finit par accepter plutôt que de mourir. Bien entendu, le tsar, tout heureux de retrouver sa fille vivante et de savoir que son cocher avait débarrassé la région de Moscou de ce terrible dragon, le couvrit d'or et lui offrit la princesse en mariage. La cérémonie des noces fut fixée pour le premier jour du printemps. Et figurez-vous que c'est justement à ce moment-là que Youri, toujours accompagné de ses trois chiens, rentra dans la ville pour retrouver comme prévu sa bien-aimée. Il entendit partout dans les rues que l'on parlait du mariage de la princesse Anastasia et de ce cocher courageux qui avait tué de ses propres mains le dragon. « mais non, c'est moi seul qui ai fait cela et qui dois épouser la fille du tsar !» Personne ne crut le pauvre Youri. On lui jeta des pierres et on le mit en prison. Depuis la fenêtre de son cachot, il voyait les préparatifs de la fête sur la place voisine et son cœur se mit à battre plus fort quand la princesse, qui avait l'air bien triste, et son père le tsar apparurent. Le cocher, le traître, était là lui aussi et son regard reflétait l'envie et l'orgueil. Soudain, Youri vit ses chiens dans la foule et appela « Brise-fer ! Brise-fer !» Le troisième chien s'approcha du soupirail et d'un coup de mâchoire en brisa net les barreaux de métal. Youri était libre. Il se précipita alors vers le cortège royal en criant « Non, non, c'est moi qui ai tué le dragon. Je reviens selon ma promesse, épouser la princesse. » La jeune fille retrouva aussitôt le sourire et se jeta dans les bras du jeune berger. Le tsar était abasourdi, les soldats pétrifiés, les convives stupéfaits, car les chiens faisaient la fête à la princesse et tout ce joli monde semblait bien s'apprécier et se connaître. « Regardez, son Altesse, voici des cornes prises sur le cadavre du dragon. Cet homme, votre cocher, est un imposteur, un menteur. » La princesse confirma toute l'histoire à son père. Le cocher remplaça donc aussitôt Yuri en prison et Yuri, après un brin de toilette, prit la place du marié. Ainsi, tout se termina par un beau mariage et un grand festin où les trois chiens furent gâtés comme des princes en recevant chacun une triple ration de croquettes.

Il était une fois un prince qui voulait se marier. Mais sa tâche était fort difficile, car il exigeait que sa future épouse soit une vraie, une parfaite, une grande princesse, pétrie de qualités morales et physiques. Il avait parcouru 10, 20, 30 royaumes à la recherche de cette perle rare. Il était même allé jusqu'en Chine. Mais aucune des princesses qu'il avait croisées ou qui lui avaient été présentées ne trouvait grâce à ses yeux. Celle-ci était trop comme ci, celle-là trop comme ça, la suivante pas assez ceci et l'autre un peu trop comme ça. Le roi, son père, et la reine, sa mère, commencèrent à s'impatienter, à trouver le temps long. Il fallait absolument que le prince finisse par se marier. Or, un soir que l'orage grondait au dehors et que la pluie tombait en rafale, on entendit frapper à la porte du château. Le roi, qui depuis cette histoire de mariage sans cesse repoussée avait des insomnies, alla lui-même ouvrir. Il fut bien étonné de voir se présenter une bien belle jeune fille, trempée jusqu'aux os, mais qui néanmoins avait l'allure fière. Elle était même superbe, presque royale, malgré sa robe et ses cheveux mouillés. Elle annonça d'une voix claire qu'elle pensait être la femme tant recherchée par le prince, l'épouse parfaite, et qu'elle venait de fort loin pour lui être présentée. La reine la trouva un peu présomptueuse, mais se dit qu'après tout, celle-ci ou une autre ferait bien l'affaire. Il fallait profiter de cette occasion. Et elle mit au point une ruse pour finir par convaincre son fils que cette visiteuse tombée du ciel était vraiment extraordinaire. Elle décida donc d'un stratagème fort ingénieux. Elle fit pénétrer la jeune fille dans la chambre des invités et, comme il était tard, elle lui proposa d'abord de se reposer et que le prince lui serait présenté le lendemain. C'est alors qu'elle plaça discrètement un petit pois bien rond et bien sec sous le matelas du lit. En plus de cela, elle empila par-dessus une dizaine de matelas supplémentaires. La princesse grimpa sur cette pile étrange qui touchait presque le plafond et s'endormit sans poser de questions. Au matin, la reine s'empressa de demander à son invitée comment s'était passée la nuit. « Fort mal, répondit-elle. J'étais couchée sur quelque chose de si dur que mon corps en gardera sans doute des bleus pendant longtemps. » Le roi et la reine échangèrent un clin d'œil et un sourire complice. Ils interpellèrent le prince qui passait par là. « Approche ! Voilà une princesse parfaite pour toi. Même à travers 10 matelas, elle a souffert toute la nuit de la dureté d'un petit pois placé sous sa couche. » Seule une princesse de sang royal a une peau assez fine pour sentir cela. Elle n'a donc aucun défaut. Elle est en plus sensible, sincère, courageuse et tout et tout et tout. Voilà donc ta future femme. Le prince, pris de court par ses arguments bien choisis, mais aussi la très grande beauté de la jeune fille, décida de se marier au plus vite. Le jour de ses noces, rayonnant de bonheur, il fut persuadé d'épouser l'image même de la perfection et du charme féminin. Ce qui, entre nous, n'était pas loin d'être la vérité. Quant au célèbre petit pois, on dit qu'il est encore visible au musée de la ville.

0: Allons les enfants, c'est l'heure du goûter. Mamie vous a préparé un bon clafoutis aux cerises. Vous allez vous régaler. Pas de bousculade, il y en aura pour tout le monde.
1: Moi je veux la plus grosse part.
2: Et moi aussi.
0: Eh bien comme ça, je fais deux grosses parts égales et le tour est joué.
2: J'adore les cerises.
1: Tu n'en manges pas, grand-père?
0: Bah ma foi, je crois que je vais me laisser tenter. Une petite part alors.
1: Tu appelles ça une petite part?
2: Il ne va plus nous en rester. Quel gourmand tu fais, grand-père!
1: C'est bien toi qui nous as dit que la gourmandise était un vilain défaut.
0: Allons, Jérémy, tu sais bien qu'on ne parle pas la bouche pleine.
2: Oui, oui, ne détourne pas la conversation.
1: C'est quoi cette cloche que l'on entend tous les soirs à 5 heures?
0: Ah, ça, c'est un sacré mystère. C'est la cloche du manoir abandonné. Vous savez, sur la route de Saint-Pierre.
2: Bah, s'il est abandonné, qui est-ce qui sonne la cloche?
0: C'est justement ça le mystère. On ne sait pas.
1: Ah, arrête grand-père, tu me fais froid dans le dos.
0: Les habitants du village en ont même fait une chanson qu'ils chantent tous les ans à la Saint-Jean.

0: Elle est pas très gaie, cette chanson.
1: C'est le curé qui l'a composée lorsque le propriétaire du manoir est mort d'un accident de chasse.
2: Tu veux dire qu'il est mort en allant chasser le lapin ?
1: C'est bien plus bête que cela. Le pauvre homme avait arpenté la campagne depuis le matin avec son fusil sans voir un seul lapin. Vers les 3 heures de l'après-midi, il s'arrête pour souffler un peu et laisse son chien reposer.
2: Il avait un chien ? Comment s'appelait-il ?
1: Je ne m'en souviens plus. Et puis, ça n'a pas d'importance dans l'histoire. L'homme s'assoit donc sur un tronc d'arbre mort et pose son fusil contre l'arbre voisin. Le malheur a voulu que le fusil tombe et que le coup parte dans sa direction. Le pauvre homme a été tué sur le coup.
2: Mince alors, quelle histoire !

0: voilà pourquoi, chaque soir, à la même heure, la cloche du manoir sonne.
1: Oui, mais cela ne me dit toujours pas qui l'a fait sonner.
0: C'est peut-être le chien qui appelle son maître. Parce que figurez-vous que le chien est toujours vivant et qu'il vit toujours au manoir.
2: Il se nourrit comment ?
0: Il chasse.
1: On devrait aller voir demain après-midi. Il serait bien d'élucider ce mystère.
0: Ah, moi je ne suis pas pour. Un mystère doit rester un mystère. Et puis, après tout, c'est peut-être le fantôme de l'ancien propriétaire.
1: Tu as raison, grand-père. Un mystère doit rester un mystère. Je n'ai pas trop envie d'aller là-bas.
2: Trouillarde, les fantômes, ça n'existe pas.
1: Je préfère me contenter de chanter la chanson, même si j'ai un peu peur.
2: Une vraie poule mouillée.

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2: Les cauchemars de Fil de Fer. La sorcière Fil de Fer en a assez de faire des cauchemars. Il paraît que c'est normal pour une sorcière. Mais Fil de Fer n'en peut plus. Assez des cauchemars. Assez des mauvais rêves. Elle est fatiguée, épuisée, exténuée. Elle doit à tout prix dormir, mais dormir d'un sommeil réparateur. Elle cherche donc dans son grimoire.
3: Je vais bien trouver une potion miraculeuse, dit-elle en parcourant le sommaire. Ah, voilà ce qu'il me faut.
2: Elle file dans sa cuisine et sort les ingrédients nécessaires. Une pomme de terre, un crapaud vert et de la levure de bière. Elle place tout cela dans un grand saladier et remue avec son fouet. Puis, elle récite la formule.
3: Somni, somna, somnifère.
2: Fil de Fer boit l'horrible breuvage. Burk! Mais cela a l'air de fonctionner. Elle se met aussitôt à bâiller. La sorcière sourit et file se coucher. Quelle nuit! Elle dort jusqu'au lendemain matin, mais la tête à l'envers. Certes, elle n'a pas fait de cauchemar, mais la voilà toute tordue. Elle retourne donc dans sa cuisine et cherche dans son livre de sorcellerie. Fil de Fer essaye une nouvelle potion à base de potiron, bave de dragon et crotte de mouton. Avec ça, elle devrait dormir paisiblement. Elle boit la mixture d'une seule traite et s'endort sur le champ. Lorsqu'elle se réveille, Fil de Fer est bien reposée. Oui, elle a dormi 3 jours entiers. Mais la sorcière a plein de choses à faire. Elle n'a pas le temps de dormir autant. Elle doit absolument trouver la potion adaptée à ses besoins. En parcourant son grimoire, elle découvre une autre recette que la petite sorcière suit scrupuleusement.
3: « Nuit noire sans cauchemar, journée gaie et réveillée » récite-t-elle en buvant le jus d'artichaut au poil de chameau.
2: Zut, rien ne se passe. Fil de Fer est très déçue, elle va de nouveau faire des cauchemars. Mais non, ce soir-là, la sorcière s'endort comme un bébé. Elle ne fait que de beaux rêves et, en prime, elle se réveille avec le soleil. Quel soulagement! Depuis ce jour, tous les soirs, Fil de Fer boit un verre de jus d'artichaut au poil de chameau. Essayez et vous verrez.
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5: C'était le début du printemps. Les parents avaient caché dans le jardin, parmi les œufs de Pâques, une poule en chocolat. Mais la poule ne voulait pas du tout finir sa vie entre les dents des enfants. Elle s'est donc enfuie du jardin et, de bon matin, se dirigeait en caquetant vers la ville pour acheter une bobine de fil. Elle en avait besoin pour recoudre quelques plumes qui lui avaient échappé.
6: Au détour d'un sentier, elle découvre le soleil endormi. Il faut dire que depuis le début de l'hiver, Monsieur le Soleil dormait. On l'avait rarement vu dans les parages. Mais voilà qu'en entendant le caquetage et les pas de la poule, le soleil se réveille tout d'un coup. Il ouvre grand ses yeux, la regarde intensément, et là, catastrophe.
5: La poule fond immédiatement et se transforme en une flaque de chocolat très appétissante, mais désormais immobile et muette sous le feu de l'astre solaire. C'était justement le début du printemps.
6: La petite poule avait réveillé le soleil.

0: hein.
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5: Bonjour les amis, et si nous apprenions ensemble les contraires? Allons-y.

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0: Salut les Pitchouns et bienvenue dans cette nouvelle actu ludique. Aujourd'hui, on vous emmène sous le soleil avec une toute nouvelle version du célèbre jeu de société Monopoly, revisité aux couleurs de Lilo et Stitch. Ce jeu familial est une véritable invitation au voyage, spécialement pensé pour les enfants à partir de 8 ans. Il promet une expérience aussi drôle que stratégique, parfaite pour partager de bons moments entre amis ou en famille. Dans cette édition spéciale, les joueurs partent à la découverte de l'île d'Hawaï en compagnie des héros du dessin animé. Et ça tombe bien, comme vous le savez sûrement, il y a quelques semaines, le nouveau film Lilo et Stitch est sorti au cinéma. Dans ce Monopoly, l'objectif reste le même que dans la version classique. Acheter, vendre et négocier des propriétés. Mais ici, chaque case raconte une histoire. Chaque terrain rappelle un souvenir du film. Et les cartes vous réservent des surprises inspirées par l'univers de Lilo et Stitch. Pour une ambiance tropicale, colorée et pleine de bonne humeur. Et voilà les Pitchouns, vous savez tout de cette actu ludique. Quant à moi, je vous dis à bientôt.

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1: Salut les Pitchouns et bienvenue dans ce nouvel agenda des sorties. À Disneyland, les Pitchouns plongent dans un univers encore plus magique avec le tout nouveau land inspiré de la Reine des Neiges, au cœur de la future zone immersive de type Arendelle. Les enfants se retrouvent projetés dans un décor digne du film avec des montagnes enneigées, un village féerique et une ambiance glacée totalement immersive où tout est pensé pour faire briller les familles. Entre les attractions, les animations et les rencontres avec les personnages, les Pitchouns vivent un véritable rêve au royaume d'Arendelle. Et bien sûr, on n'oublie pas le petit Olaf, un robot animé qui représente parfaitement les mouvements de notre bonhomme de neige préféré. Ensuite, direction le Futuroscope. Près de Poitiers, les familles plongent dans des attractions futuristes avec écran géant, expérience en 4D et simulateur incroyable. Les Pitchouns adorent les aventures immersives, les spectacles et les animations pleines d'effets spéciaux. Une sortie spectaculaire pour toute la famille et à ne pas oublier que le Futuroscope possède désormais son parc aquatique parfait pour cet été. Et enfin, rendez-vous à Walibi Rhône-Alpes. Les enfants profitent d'attractions à sensations, de jeux aquatiques et de spectacles remplis d'énergie. Entre montagnes russes et attractions familiales, les Pitchouns vivent une journée pleine d'adrénaline et de rire. Parfait pour ceux qui aiment les sensations fortes. Et voilà les enfants, vous savez tout de cet agenda des Pitchouns. Quant à moi, je vous dis à la semaine prochaine.
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3: Salut nos petits pitchounes! Dans l'actualité de ce lundi, nous partons dans la petite ville de Beauvoisin, située sur la commune du Gard, dans le sud de la France. Les policiers sont en pleine intervention.
4: Alerte, alerte à toutes les unités. Un individu dangereux a été aperçu sur une route départementale. Il refuse de coopérer et nous avons besoin de renforts.
3: Ça alors, ça semble être une mission dangereuse.
4: Nous sommes habitués aux situations dangereuses. Vous le savez, les pitchounes. Là, c'est lui. Je l'aperçois. Ah, il fait sa forte tête. Mais avec nous, ça va pas se passer comme ça.
3: Vous êtes sûr? C'est ça, votre individu dangereux?
4: Absolument, il répond bien au signalement grand poilu avec une grosse bouchée de bosse.
3: C'est donc un chameau, on est bien d'accord.
4: Mais oui, c'est bien ça. Allez, monsieur, il faut coopérer maintenant. Vous ne pouvez pas vous promener comme ça sur la route. On vous ramène chez vous.
3: C'était donc bien ça. Les gendarmes ont mis la main sur un chameau qui se met la pagaille sur la route. L'animal refusait carrément de rentrer chez lui. Les policiers ont eu fort à faire. Heureusement, le chameau a fini par se laisser faire. Il a été mis en sécurité et rendu à son propriétaire. Encore une info bizarre et insolite.
4: Mais

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5: Bonjour, aujourd'hui, intéressons-nous aux planètes et plus particulièrement à Pluton. Une assemblée générale réunie à Prague en août 2006 a voté. Pluton n'est pas une planète. Une telle décision fut prise par rapport à la nouvelle définition de planète, qui fut acceptée lors de ce rassemblement. Pour être une planète, elle doit se respecter de quatre règles. La première, elle doit être en orbite autour d'une étoile, sans en être une elle-même. La deuxième, elle doit être suffisamment massive pour que l'effet de sa propre gravité lui confère une enveloppe sphérique, c'est-à-dire qu'elle doit être de forme ronde. Il faut également qu'elle domine son environnement, c'est la troisième règle. La dernière, il faut que la planète ait dégagé le voisinage autour de son orbite, c'est-à-dire qu'il ne faut qu'il y ait rien qui ne tourne autour d'elle. Si Pluton correspond bien aux deux premiers éléments de cette résolution, elle ne correspond pas au dernier point. Il faut comprendre ici que sa force gravitationnelle n'est pas suffisante pour attirer ou repousser les corps autour d'elle. C'est pourquoi Pluton n'est plus une planète. Elle a été déclassée en une nouvelle catégorie créée spécialement pour elle. Les planètes naines. C'est une décision qui n'a pas ravi les Américains puisqu'il s'agissait de la seule découverte par un de leurs compatriotes en 1930. Une partie des cendres de la personne qui a découvert cette planète a d'ailleurs été embarquée dans la sonde New Horizons qui est passée à proximité de Pluton le 14 juillet 2015. Voilà donc pourquoi Pluton n'est plus une planète. À bientôt pour une prochaine question.
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0: Guillaume ? Guillaume ?
1: Oui ?
0: Est-ce que tu pourrais me raconter une histoire ?
1: D'accord, mais pas n'importe quelle histoire. Je vais te raconter les animaux. Écoute, ce sont des bruits de vitesse. Bah, tu observes ton jardin, mais ne vois rien qui y ressemble. Serait-ce ton imagination en regardant cet escargot ?
0: Existe-t-il des courses d'escargots ?
1: Eh bien, cela existe bel et bien, et c'est au Royaume-Uni où la course d'escargots est la plus répandue. C'est un sport qui consiste à faire concourir des escargots lors d'une course de vitesse. L'espèce la plus communément utilisée est l'escargot du jardin Helix aspersa. Native d'Europe, elle a été introduite dans de nombreuses régions du monde. Les courses prennent habituellement place sur une piste circulaire. Les escargots partent du milieu et doivent atteindre le bord du cercle. Le rayon est traditionnellement de 25,4 cm, mais on peut également atteindre les 76,2 cm. Les concurrents sont différenciés par des numéros de course, qui sont soit peints directement sur leur coquille, soit sur des petits autocollants collés. Écoute bien, le record du monde de l'escargot le plus rapide est de 0,0275 mètres par seconde, si tu préfères, 27,5 mm par seconde, et si on fait un petit calcul, ça fait 99 mètres par heure. Record enregistré lors du championnat du monde de course d'escargot dans le comté de Kangam, c'est au Royaume-Uni donc, en 2006. Depuis, un record a été fait à 0,047 km par heure. Et moi, je te le dis, ça, c'est de la vitesse.
0: À quoi leur servent la coquille ?
1: La coquille a un rôle de protection. Elle protège l'animal contre le danger physique et climatique. On le voit souvent retourner dans sa coquille quand on l'attrape notamment. Également, quand il fait chaud, on ne voit aucun escargot. Et tu sais pourquoi ? Car il craint la chaleur. Il est alors terré quelque part, dans un lieu humide, à l'abri, dans sa coquille. C'est pour cela qu'on le voit davantage les jours de pluie. La coquille joue aussi un rôle de protection vis-à-vis des organes internes de l'escargot, comme le foie ou encore le poumon.
0: Pourquoi l'escargot a deux longues cornes et deux plus courtes ?
1: Les deux longues cornes, comme tu dis, sont des tentacules portant les yeux. Et les deux plus petites sont des tentacules également, mais des tentacules tactiles qui lui permettent de sentir où il va puisque ses yeux ne lui permettent pas assez de voir son environnement.
0: Comment se reproduisent-ils ?
1: Ils sont hermaphrodites, c'est-à-dire qu'ils sont à la fois mâles et à la fois femelles. Ils possèdent les deux organes sexuels, mais ils ne peuvent pas se féconder eux-mêmes. Ils ont donc besoin d'un partenaire. Après accouplement, les deux pourront pondre des œufs.
0: Est-ce qu'il peut entendre ?
1: L'escargot est malheureusement dépourvu de conduit auditif. Il ne peut donc pas entendre.
0: Pourquoi ne tombe-t-il pas quand il glisse en montant des surfaces ?
1: Le mucus gluant, comme on dit, que produisent les escargots et les limaces, n'est pas seulement un lubrifiant. C'est aussi une colle. On peut même le décrire comme viscoélastique. En exerçant différents efforts de torsion avec son pied sur le mucus, le mollusque peut en modifier les propriétés. Résultat, il glisse gracieusement sur une surface rugueuse à un moment donné et le suivant, il fait de l'escalade à la verticale. Elle est produite par plusieurs grosses glandes situées dans le pied de la bête.
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1: Salut les Pitchouns et bienvenue dans ce nouvel agenda des sorties. À Disneyland, les Pitchouns plongent dans un univers encore plus magique avec le tout nouveau land inspiré de la Reine des Neiges, au cœur de la future zone immersive de type Arendelle. Les enfants se retrouvent projetés dans un décor digne du film avec des montagnes enneigées, un village féerique et une ambiance glacée totalement immersive où tout est pensé pour faire briller les familles. Entre les attractions, les animations et les rencontres avec les personnages, les Pitchouns vivent un véritable rêve au royaume d'Arendelle. Et bien sûr, on n'oublie pas le petit Olaf, un robot animé qui représente parfaitement les mouvements de notre bonhomme de neige préféré. Ensuite, direction le Futuroscope. Près de Poitiers, les familles plongent dans des attractions futuristes avec écrans géants, expériences en 4D et simulateurs incroyables. Les Pitchouns adorent les aventures immersives, les spectacles et les animations pleines d'effets spéciaux, une sortie spectaculaire pour toute la famille et à ne pas oublier que le Futuroscope possède désormais son parc aquatique parfait pour cet été. Et enfin, rendez-vous à Walibi Rhône-Alpes. Les enfants profitent d'attractions à sensations, de jeux aquatiques et de spectacles remplis d'énergie. Entre montagnes russes et attractions familiales, les Pitchouns vivent une journée pleine d'adrénaline et de rire. Parfait pour ceux qui aiment les sensations fortes. Et voilà les enfants, vous savez tout de cet agenda des Pitchouns. Quant à moi, je vous dis à la semaine prochaine.
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3: Salut nos petits pitchouns! Dans l'actualité de ce lundi, nous partons dans la petite ville de Beauvoisin, située sur la commune du Gard, dans le sud de la France. Les policiers sont en pleine intervention.
4: Alerte, alerte à toutes les unités. Un individu dangereux a été aperçu sur une route départementale. Il refuse de coopérer et nous avons besoin de renforts.
3: Ça alors, ça semble être une mission dangereuse.
4: Nous sommes habitués aux situations dangereuses. Vous le savez, les pitchouns. Là, c'est lui. Je l'aperçois. Ah, il fait sa forte tête. Mais avec nous, ça va pas se passer comme ça.
3: Vous êtes sûr? C'est ça, votre individu dangereux?
4: Absolument, il répond bien au signalement grand poilu avec une grosse bouche et deux bosses.
3: C'est donc un chameau, on est bien d'accord.
4: Mais oui, c'est bien ça. Allez, monsieur, il faut coopérer maintenant. Vous ne pouvez pas vous promener comme ça sur la route. On vous ramène chez vous.
3: C'était donc bien ça. Les gendarmes ont mis la main sur un chameau qui se met la pagaille sur la route. L'animal refusait carrément de rentrer chez lui. Les policiers ont eu fort à faire. Heureusement, le chameau a fini par se laisser faire. Il a été mis en sécurité et rendu à son propriétaire. Encore une info bizarre et insolite.
4: Mais

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3: Salut les pitchouns et bienvenue dans L'école est finie en ce lundi. J'espère que vous allez bien et que vous êtes en pleine forme. On se retrouve aujourd'hui, on attaque voilà cette émission dans la joie et la bonne humeur. Il est 17h, nous sommes ensemble jusqu'à 19h. L'école est finie, c'est 2h pour apprendre et découvrir des choses. Au programme de cette émission, l'actu ludique, le chiffre du jour, nouvelle semaine, nouveau thème et on va parler des chevaux tout au long de la semaine. On va également s'intéresser à la positive attitude, au journal des pitchouns, à l'actu ciné, à l'agenda et à l'anecdote du jour. Voilà, vous connaissez tout le programme de cette émission. Il ne me reste plus qu'à vous proposer d'écouter de la musique. Et c'est parti pour L'école est finie.

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1: C'est le moment de retrouver l'actu ludique, votre chronique qui vous permet de découvrir toutes les dernières sorties du monde ludique, des jeux de société, des jeux vidéo, des livres ou encore des jouets. C'est le principe de l'actu ludique et ça tombe bien puisque c'est tout de suite sur Radio Pitchoun.
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3: Salut les Pitchouns et bienvenue dans cette nouvelle actu ludique. Aujourd'hui, on vous emmène sous le soleil avec une toute nouvelle version du célèbre jeu de société Monopoly, revisité aux couleurs de Lilo et Stitch. Ce jeu familial est une véritable invitation au voyage, spécialement pensé pour les enfants à partir de 8 ans. Il promet une expérience aussi drôle que stratégique, parfaite pour partager de bons moments entre amis ou en famille. Dans cette édition spéciale, les joueurs partent à la découverte de l'île d'Hawaï en compagnie des héros du dessin animé. Et ça tombe bien, comme vous le savez sûrement, il y a quelques semaines, le nouveau film Lilo et Stitch est sorti au cinéma. Dans ce Monopoly, l'objectif reste le même que dans la version classique. Acheter, vendre et négocier des propriétés. Mais ici, chaque case raconte une histoire. Chaque terrain rappelle un souvenir du film. Et les cartes vous réservent des surprises inspirées par l'univers de Lilo et Stitch. Pour une ambiance tropicale, colorée et pleine de bonne humeur. Et voilà les Pitchouns, vous savez tout de cette actu ludique. Quant à moi, je vous dis à bientôt.
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1: Le chiffre du jour, on commence tout de suite notre semaine sur les chevaux et on commence avec leur vitesse fulgurante. Les pitchouns, les chevaux sont des animaux incroyablement rapides. Ce n'est pas pour rien qu'on les utilisait comme moyen de transport à l'époque. Certains chevaux de course peuvent atteindre une vitesse de plus de 60 km par heure. C'est plus rapide que la plupart des voitures sur les routes puisque en ville, les voitures sont autorisées à rouler à seulement 50 km/h. Imagine à quel point cela doit être excitant. Temps de chevaucher un cheval aussi rapide. C'est absolument incroyable et la nature nous apprend toujours des choses et nous rend toujours absolument fous. En tout cas, ça commence très très bien avec ce chiffre sur la vitesse des chevaux. Vous savez que les chevaux courent vite, mais est-ce que vous saviez qu'ils peuvent courir à quasiment 60 km/h et même plus de 60 km/h? J'espère en tout cas que ce chiffre du jour vous a plu. Demain, on va parler de la vision des chevaux, mais pour l'heure, place à la musique.
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0: régleront tous tes problèmes.
1: Oui, Trump Lumba, par exemple. 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
1: Ça va aller?
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1: 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Ça peut être des choses écologiques, ça peut être des gestes pour autrui. 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
2: Salut les Pitchouns et bienvenue dans cette nouvelle positive attitude. L'association Espace Vital et l'Institut français du yoga du rire ont une idée aussi originale que brillante. Ouvrir une ligne téléphonique 100% gratuite consacrée au rire. C'est un numéro de téléphone très spécial où on peut appeler pour rire à volonté. C'est comme un médicament magique mais un peu drôle. Imaginez un peu, vous composez un numéro, le téléphone sonne et hop, vous entendez quelqu'un qui rit aux éclats. C'est l'appel du rire. C'est une ligne téléphonique spéciale où des personnes très gentilles sont prêtes à rire avec vous. Elles n'ont pas besoin de raconter des blagues, elles savent juste rire comme des fous. Et après le coup de téléphone, vous reprenez votre journée de bonne humeur. Et voilà les Pitchouns, vous savez tout de cette positive attitude. Quant à moi, je vous dis à la prochaine.
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1: C'est l'heure de retrouver Ambre pour son journal, mais Ambre n'est pas toute seule puisqu'elle est accompagnée de Tristan pour effectuer toutes ses recherches. Tristan, c'est le journaliste de Radio Pitchoun. On les retrouve tout de suite pour le journal des Pitchoun.
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5: Salut nos petits pitchouns! Dans l'actualité de ce lundi, nous partons dans la petite ville de Beauvoisin, située sur la commune du Gard, dans le sud de la France. Les policiers sont en pleine intervention.
6: Alerte, alerte à toutes les unités. Un individu dangereux a été aperçu sur une route départementale. Il refuse de coopérer et nous avons besoin de renforts.
5: Ça alors, ça semble être une mission dangereuse.
6: Nous sommes habitués aux situations dangereuses. Vous le savez, les pitchouns. Là, c'est lui. Je l'aperçois. Ah, il fait sa forte tête. Mais avec nous, ça va pas se passer comme ça.
5: Enfin, vous êtes sûr? C'est ça, votre individu dangereux?
6: Absolument, il répond bien au signalement grand poilu avec une grosse bouchée de bosse.
5: C'est donc un chameau, on est bien d'accord.
6: Mais oui, c'est bien ça. Allez, monsieur, il faut coopérer maintenant. Vous ne pouvez pas vous promener comme ça sur la route. On vous ramène chez vous.
5: C'était donc bien ça. Les gendarmes ont mis la main sur un chameau qui se met la pagaille sur la route. L'animal refusait carrément de rentrer chez lui. Les policiers ont eu fort à faire. Heureusement, le chameau a fini par se laisser faire. Il a été mis en sécurité et rendu à son propriétaire. Encore une info bizarre et insolite.
6: Mais 100% vrai. Les policiers, on doit faire du travail.
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Si jamais nous le rencontrons, foi de mignon, petit cochon, à sa barbe nous chanterons. Tra-la-la-la-la, il y avait trois petits cochons à la queue en tire-bouchon, qui lorsqu'on parlait du grand méchant loup ne s'affolait pas du tout. Le premier joyeux vivant, avec du foin tout bonnement, et faisant tut-tut en jouant sur sa flûte, se bâtissait un logement. L'autre, le second, faisait sa maison en bois de mirliton, et de son violon donnait le frisson aux dames cochons. Y avait que le numéro 3 qui voulait bâtir son toit avec de la brique et puis du ciment, et travaillait sérieusement. Ah ah ah, les deux autres gros le prenaient pour un ballon. Ah ah, qui craint le grand méchant loup? C'est peut-être vous, ce n'est pas nous. Voyez comme d'ailleurs on tient le coup. Tra la la la la, na. Si jamais nous le rencontrons, foi de mignon, petit cochon, à sa barbe nous chanterons. Tra la la la la. Mais voilà qu'en fin de journée, monsieur loup montra son nez sur la maison de foin soufflant. Il fit ouf, elle tomba broum patapouf. Les deux premiers petits cochons tremblaient dans leurs pantalons, car la maison faite en bois de mirliton s'écroula de la même façon. Mais le numéro 3, plein de sang-froid, leur dit: venez chez moi. Vite, ses compagnons ne firent qu'un bond dans sa maison, sur ses briques et son ciment. Le loup se cassa les dents, si bien que vexé, pour en terminer, il périt dans la cheminée. Ah ah ah, faisaient les cochons.

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1: C'est l'actu ciné sur Radio Pitchoun, l'actu ciné qui vous permet de découvrir une sortie ciné en ce lundi. Vous allez pouvoir découvrir un film qui sort au cinéma ou bien un dessin animé ou encore un film ou un dessin animé en vidéo à la demande. Il ne vous reste plus qu'à écouter l'actu ciné et ça tombe bien puisque c'est tout de suite.
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4: Salut les Pitchouns et bienvenue dans cette nouvelle Actu Ciné. Aujourd'hui, on parle de Spider-Man qui revient sur grand écran le 29 juillet avec Brand New Day. Peter Parker, désormais seul et oublié de tous, devra affronter une nouvelle menace dans New York, plus dangereux que jamais. Cette nouvelle aventure devrait montrer un Spider-Man plus mature, obligé de gérer sa double vie sans le soutien de ses proches. Les fans s'attendent aussi à des combats plus sombres et l'arrivée de nouveaux ennemis très puissants. On espère alors une collaboration avec des Spider-Man alternatifs, comme on a pu le voir sur les derniers films. Et voilà les Pitchouns, vous savez tout de cette actu ciné. Quant à moi, je vous dis à la semaine prochaine et je vous laisse découvrir cette superbe bande-annonce.
5: J'y crois pas, notre premier jour à la fac. MJ, abuse pas, essaie de nous faire croire que c'est pas le plus beau jour de ta vie.
6: Je peux pas.
5: Ah, j'en étais sûr.

0: Salut, je m'appelle Peter Parker. Vous vous souvenez pas de moi, mais on se connaissait. Une catastrophe allait se produire et le seul moyen de l'éviter, c'était que tout le monde oublie mon existence. Parce que je suis pas que Peter Parker. Je suis Spider-Man.
1: T'es pas bien, Franck ? Tu m'as percuté avec ton faucon !
2: Arrête un peu de chouiner.
3: Ah, tu veux jouer ?
2: Sale pute.
4: Rentre chez toi !
0: Parfois, Spider-Man doit faire des choix difficiles, même si ça brise le cœur de Peter Parker. Qu'est-ce qui m'arrive ?
1: Oh non !
0: Excusez-moi, Docteur Banner, j'ai besoin de votre aide.
5: C'est quoi votre nom déjà ?
6: Si l'ADN est en train de muter, ce pourrait être extrêmement dangereux.
7: Les araignées ont trois stades dans leur vie. Quand l'araignée est entre deux stades, elle peut se retrouver momentanément vulnérable.
8: On est face à un danger qu'on ne peut pas maîtriser. Qu'on ne peut même pas voir.
2: Ne te mets pas au travers de ma route.
9: Ça a l'air KO, mon gars.
7: Mais pour les araignées qui réussissent cette transition, ça s'apparente alors. À une renaissance.
10: Jolie fleur.
0: Oh, c'est juste un cadeau de bienvenue.
10: Moi, c'est MJ.
0: Et moi, je suis qu'un voisin du bout du couloir.
10: Le voisin sympa du palier.
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1: Que pouvons-nous faire ce week-end? Que pouvons-nous faire aujourd'hui? Si vous avez du temps libre et que vous n'avez rien de prévu, vous pouvez tout simplement tendre l'oreille, écouter le super agenda. Qu'allons-nous pouvoir faire? C'est parti, dans l'école est finie.
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3: Salut les Pitchouns et bienvenue dans ce nouvel agenda des sorties. À Disneyland, les Pitchouns plongent dans un univers encore plus magique avec le tout nouveau Land inspiré de la Reine des Neiges, au cœur de la future zone immersive de type Arendelle. Les enfants se retrouvent projetés dans un décor digne du film avec des montagnes enneigées, un village féerique et une ambiance glacée totalement immersive où tout est pensé pour faire briller les familles. Entre les attractions, les animations et les rencontres avec les personnages, les Pitchouns vivent un véritable rêve au royaume d'Arendelle. Et bien sûr, on n'oublie pas le petit Olaf, un robot animé qui représente parfaitement les mouvements de notre bonhomme de neige préféré. Ensuite, direction le Futuroscope. Près de Poitiers, les familles plongent dans des attractions futuristes avec écrans géants, expériences en 4D et simulateurs incroyables. Les Pitchouns adorent les aventures immersives, les spectacles et les animations pleines d'effets spéciaux. Une sortie spectaculaire pour toute la famille et à ne pas oublier que le Futuroscope possède désormais son parc aquatique parfait pour cet été. Et enfin, rendez-vous à Walibi Rhône Alpes. Les enfants profitent d'attractions à sensations, de jeux aquatiques et de spectacles remplis d'énergie. Entre montagnes russes et attractions familiales, les Pitchouns vivent une journée pleine d'adrénaline et de rire. Parfait pour ceux qui aiment les sensations fortes. Et voilà les enfants, vous savez tout de cet agenda des Pitchouns. Quant à moi, je vous dis à la semaine prochaine.
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1: À 18h45, dans l'école est finie, c'est le temps de retrouver l'anecdote du jour. Et aujourd'hui, on va parler de l'espace grâce à des diamants extraterrestres. On va s'intéresser aux carbonados. Les enfants, ce sont une forme de diamant extrêmement rare, de couleur très sombre, d'où leur nom. Ils ont la particularité de s'être formés dans l'espace il y a environ 3 milliards d'années et d'avoir chuté sur Terre dans des météorites. Le plus gros carbonado connu est l'Enigma, avec donc ses 555 carats. Ce dernier est également le plus gros diamant à facettes du monde. L'esprit de Grisogono est quant à lui le plus gros carbonado taillé avec 312,24 carats. C'est absolument magnifique, les enfants, allez vraiment regarder ces diamants de l'espace sur internet. Ils s'appellent donc les carbonado, C-A-R-B-O-N-A-D-O. J'espère que cette anecdote vous a plu. On se retrouve dans quelques minutes pour la suite et la fin de l'école est finie.
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1: L'école est finie, c'est terminé pour aujourd'hui les Pitchouns. On se retrouvera demain à partir de 7h jusqu'à 9h pour le club des Pitchouns. Et bien évidemment demain après-midi entre 17h et 19h pour l'école est finie. On continuera d'apprendre des choses sur les chevaux. On retrouvera également plein d'autres belles infos dans cette émission qui vous accompagne en fin de journée. Je vous embrasse, passez une excellente soirée, un très bon appétit à tous et je vous dis à demain.
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4: Salut nos petits pitchouns! Dans l'actualité de ce lundi, nous partons dans la petite ville de Beauvoisin, située sur la commune du Gard, dans le sud de la France. Les policiers sont en pleine intervention.
5: Alerte, alerte à toutes les unités. Un individu dangereux a été aperçu sur une route départementale. Il refuse de coopérer et nous avons besoin de renforts.
4: Ça alors, ça semble être une mission dangereuse.
5: Nous sommes habitués aux situations dangereuses. Vous le savez, les pitchouns. Là, c'est lui. Je l'aperçois. Ah, il fait sa forte tête. Mais avec nous, ça va pas se passer comme ça.
4: Vous êtes sûr? C'est ça, votre individu dangereux?
5: Absolument, il répond bien au signalement grand poilu avec une grosse bouchée de bosse.
4: C'est donc un chameau, on est bien d'accord.
5: Mais oui, c'est bien ça. Allez, monsieur, il faut coopérer maintenant. Vous ne pouvez pas vous promener comme ça sur la route. On vous ramène chez vous.
4: C'était donc bien ça. Les gendarmes ont mis la main sur un chameau qui se met la pagaille sur la route. L'animal refusait carrément de rentrer chez lui. Les policiers ont eu fort à faire. Heureusement, le chameau a fini par se laisser faire. Il a été mis en sécurité et rendu à son propriétaire. Encore une info bizarre et insolite.
5: Mais

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2: 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Vous connaissez tous les chiffres ? Apprenons-les ensemble.

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1: Les cauchemars de fil de fer. La sorcière fil de fer en a assez de faire des cauchemars. Il paraît que c'est normal pour une sorcière. Mais fil de fer n'en peut plus. Assez des cauchemars. Assez des mauvais rêves. Elle est fatiguée, épuisée, exténuée. Elle doit à tout prix dormir, mais dormir d'un sommeil réparateur. Elle cherche donc dans son grimoire. « Je vais bien trouver une potion miraculeuse !» dit-elle en parcourant le sommaire. « Ah, voilà ce qu'il me faut !» Elle file dans sa cuisine et sort les ingrédients nécessaires. Une pomme de terre, un crapaud vert et de la levure de bière. Elle place tout cela dans un grand saladier et remue avec son fouet. Puis, elle récite la formule. « Somni, somna, somnifère !» Fil de fer boit l'horrible breuvage. « Burk !» Mais cela a l'air de fonctionner. Elle se met aussitôt à bâiller. La sorcière sourit et file se coucher. Quelle nuit! Elle dort jusqu'au lendemain matin, mais la tête à l'envers. Certes, elle n'a pas fait de cauchemar, mais la voilà toute tordue. Elle retourne donc dans sa cuisine et cherche dans son livre de sorcellerie. Fil de fer essaye une nouvelle potion à base de potiron, bave de dragon et crotte de mouton. Avec ça, elle devrait dormir paisiblement. Elle boit la mixture d'une seule traite et s'endort sur le champ. Lorsqu'elle se réveille, Fil de fer est bien reposée. Oui, elle a dormi 3 jours entiers. Mais la sorcière a plein de choses à faire. Elle n'a pas le temps de dormir autant. Elle doit absolument trouver la potion adaptée à ses besoins. En parcourant son grimoire, elle découvre une autre recette que la petite sorcière suit scrupuleusement. « Nuit noire sans cauchemar, journée gaie et réveillée » récite-t-elle en buvant le jus d'artichaut au poil de chameau. Zut, rien ne se passe. Fil de fer est très déçue, elle va de nouveau faire des cauchemars. Mais non, ce soir-là, la sorcière s'endort comme un bébé. Elle ne fait que de beaux rêves et, en prime, elle se réveille avec le soleil. Quel soulagement! Depuis ce jour, tous les soirs, Fil de fer boit un verre de jus d'artichaut au poil de chameau. Essayez et vous verrez!

0: L'Alsace, qui est la plus petite région de France, mêle histoire et légende pour se raconter à travers le temps. L'histoire la plus connue, chère au cœur des Alsaciens, se transmet de génération en génération avec une tendresse toute particulière. C'est la légende du Mont Saint-Odile. Fermez les yeux et imaginez l'Alsace au 7e siècle. Les forêts s'étendent à perte de vue, alternant les jaunes des bruyères et les verts des résineux. Les monts et les montagnes découpent le ciel et les multiples cours d'eau animent ce paradis terrestre. Comme jouant à cache-cache, des châteaux pointent leur aiguille au milieu de cette nature abondante et protectrice. Un de ces châteaux nous intéresse plus particulièrement, le château d'Orenbourg. L'Alsace, en ce temps-là, était un duché, et le seigneur, un duc. Cet homme à cheval, entouré d'une dizaine de cavaliers, est le duc d'Alsace et Tichon. Il revient de la chasse avec plusieurs seigneurs et amis. Tous sont heureux. La forêt est généreuse. La chasse a été bonne. Sans ralentir son destrier, Tichon s'adresse à l'homme qui chevauche à ses côtés.
1: Mon ami, Dieu a bien fait les choses. Nous avons galopé une journée entière dans cette magnifique forêt. Le ciel a été clément et nos chevaux vaillants. Désormais, j'ai hâte de rentrer pour retrouver mon épouse, Berenswind. Dieu, dans sa grande bonté, m'aura peut-être offert un fils aujourd'hui. Mon premier enfant.
0: À ces mots, il éclate de rire et éperonne son cheval. Au grand galop dans la plaine, il crie au vent et à ses amis.
1: Le premier d'une grande lignée, je vous le promets.
0: Le groupe des cavaliers pénètre avec grand fracas dans la cour du château. Les palefreniers se ruent sur les rênes des chevaux. Les seigneurs sautent à terre, s'apostrophant, riant et criant tout à la fois. Un des comparses s'approche des Tichons.
2: Cette journée me rappelle notre jeunesse. Nous avons fait quelques bêtises ensemble. Nous étions comme de jeunes loups. Hein. Rien ne nous arrêtait. Vous souvenez-vous, compagnons ?
0: Dit-il en s'adressant aux autres. Ils n'eurent pas le temps d'acquiescer.
1: Tais-toi ! Je t'en prie !
0: Ordonna brutalement Tichon.
1: Cette époque est révolue. J'ai promis à ma femme de me comporter autrement et tous les jours je demande pardon à Dieu pour les mauvaises actions faites autrefois. Je te conseille d'en faire autant, mon ami. Je vous le conseille à tous !
0: Sur ces paroles, Tichon pousse la lourde porte en bois et traverse le vestibule du château en quelques enjambées. Au premier étage de la tourelle, la chambre de la duchesse connaissait une toute autre ambiance. Les lourds rideaux tamisaient la lumière. Les tentures étouffaient les bruits et les résonances. Les peaux de bêtes et les duvets apportaient confort et raffinement à la pièce. Les servantes, tout affairées autour du grand lit central, paraissaient obéir à un cérémonial. Rien ne pouvait troubler la quiétude de la chambre. L'atmosphère était religieuse. La jeune femme allongée au centre du lit répondait d'un sourire un peu las aux paroles qu'on lui chuchotait à l'oreille. Ses longs cheveux châtains tombaient en lourdes cascades sur ses épaules rondes. Une mèche tressée reposait sur son front comme une couronne. Et, dans le creux de son bras, une petite chose emmaillotée de drap fin attirait toutes les attentions. Aujourd'hui, l'enfant est né. L'arrivée des Tichons fit l'effet d'une bourrasque dans la chambre.
3: Et Tichon, mon ami, j'ai cru que vous ne reviendriez jamais.
0: Lui dit Berenswind dans un élan de tendresse.
1: Oh, ma bien-aimée, dit-il en retenant son souffle. Dieu a exaucé mon vœu le plus cher. Vous m'avez donné un enfant.
3: Je vous présente votre fille, premier enfant du duc d'Alsace et Tichon. Ma fille, je vous présente votre père.
0: Dit Berenswind avec malice. L'enfant sommeillait à poings fermés, endormi par la douce chaleur de sa mère et la voix familière qu'elle reconnaissait. Et Tichon, ébloui par tant de sérénité, prit la main de son épouse avec douceur.
1: Un ange s'est posé dans notre demeure.
0: Puis se redressant avec enthousiasme,
1: ce soir, je vais donner une grande fête au château. Tous les villageois seront nos invités. Je veux que chacun se réjouisse avec nous.
0: la fête fit grand bruit jusqu'aux aurores. La naissance fut annoncée dans toute la région. Quelques jours plus tard, la bonne nourrice, chargée de l'enfant, voulut parler à Berenswind. Elle était mal à l'aise, cherchant le courage et la manière d'annoncer une bien mauvaise nouvelle à la jeune mère. Berenswind reçut les mots avec beaucoup de calme. Plus fort que son chagrin, elle redoutait surtout de parler à Etichon. Celui-ci entrait à l'instant dans la chambre du bébé.
2: « Comment vont mes femmes aujourd'hui ?»
0: dit-il en s'approchant du berceau. Berenswind vit la nourrice sortir discrètement de la pièce, la laissant en tête à tête avec son époux. Elle savait qu'elle devait lui parler maintenant.
3: « Je dois vous parler, mon ami. Notre fille va bien, pourtant elle doit porter un malheur bien lourd pour une toute petite vie. »
2: Mais que se passe-t-il? Vous avez l'air bouleversé.
0: Etichon voulut prendre sa femme dans ses bras, mais celle-ci s'écarta de lui.
4: Etichon, la nourrice vient de me l'annoncer. Elle est désormais sûre que notre fille ne verra jamais le ciel, ni la forêt. Elle ne nous verra jamais. Elle est aveugle.
0: Dit-elle en éclatant en sanglots. La douleur d'Etichon fut tellement forte qu'il devint fou à l'instant même. Il se mit à hurler dans tout le château, s'adressant à Dieu.
2: « Mon Dieu, je vous ai demandé pardon pour ma jeunesse. Pourquoi me punir ainsi? Tous les jours, ma fille aveugle me rappellera mes mauvaises actions. Je ne pourrai donc l'embrasser sans remords. Dieu, je le sais, je ne pourrai pas le supporter. »
0: Pleurant et suffoquant, il ordonna à sa femme de faire tuer l'enfant. Berenswind, effrayé par la folie d'Etichon, s'enfuit du château, cachant son bébé sous sa cape. Accompagnée de sa fidèle nourrice, elle alla confier sa fille à une religieuse de l'abbaye de Baume-les-Dames.
4: « Ma sœur, je suis en grand désarroi. Mon mari n'accepte pas que notre enfant soit aveugle. Il m'a ordonné de lui reprendre la vie. Personne ne sait que je suis ici baptisée là avant qu'il ne lui arrive malheur. Calmez-vous. »
3: Dieu recevra votre bébé dans tout son amour. Nous lui donnerons le nom d'Odile, fille de la lumière. Allons dans la chapelle.
0: Berenswind et la nourrice suivirent la religieuse à l'intérieur de l'abbaye. Et l'enfant fut baptisé. À ce moment précis, une lumière plus belle, plus insistante, traversa le vitrail de la chapelle et éclaira le petit visage d'Odile. L'enfant se mit à bouger avant de se réveiller, puis ouvrit délicatement les yeux. Les trois femmes stupéfaites comprirent aussitôt qu'un miracle venait de se produire. L'enfant avait recouvré la vue. Berenswind préféra se cacher quelque temps à l'abbaye avec son bébé. Elle envoya la nourrice annoncer cette extraordinaire nouvelle à Etichon. Celui-ci, pris de remords, voulut se faire pardonner. Il alla rechercher sa femme et donna à sa fille le château de Honenburg. Odile, devenue jeune fille, y fonda un couvent de femmes, le premier de toute la région. On raconte qu'elle fit elle-même plusieurs miracles. Et c'est ainsi que le Mont Saint-Odile devint sacré pour tous les Alsaciens.

0: Sophie avait 7 ans. Elle était très jolie, avec 2 tresses rousses qui bougeaient tout le temps. Elle aimait dessiner. Elle dessinait la maison qui avait beaucoup de fenêtres et une grosse cheminée sur le pignon de l'est. Elle dessinait son papa, sa maman, son petit frère aussi, qui n'avait que 8 mois. Mais elle aimait aussi dessiner son oncle Thomas, qu'on appelait le bonhomme Tom. Il était très vieux et n'avait plus de cheveux, mais une grande barbe toute blanche. C'était plus facile à dessiner. Il faut dire que le bonhomme Tom restait chez lui. Mais sa maison était à 3 minutes à pied. Et Sophie y allait quasiment tous les jours. Et chaque fois, elle lui apportait un nouveau dessin. Et chaque fois, son oncle avait pour elle un tout petit cadeau. La première fois, c'était un petit livre, avec dedans une toute petite phrase. D'autres fois, c'était une petite bague ou un bracelet de pacotille, une vieille photo de lui quand il était jeune et 1000 autres babioles qui n'avaient de valeur que celles que donnent aux choses l'intention de faire plaisir. Il le disait souvent d'ailleurs à propos des dessins de Sophie.
1: « Tu ne pourrais rien m'offrir de plus précieux, ma belle. »
0: Sophie avait aussi un ami qui s'appelait Emilio et qui avait, selon elle, une peau de caramel. Sophie aimait beaucoup le caramel. Et elle aimait beaucoup Emilio. Elle aimait beaucoup le dessiner parce que ça faisait d'autres couleurs dans le tableau. Ah, j'ai oublié de dire qu'elle avait un gros chat noir avec des taches blanches qui s'appelait Monsieur et dont le sport favori était la chasse aux oiseaux. Elle avait beau lui faire 1000 reproches et menaces, c'est dans la nature des choses. Bon. Ils habitaient tous un petit village près d'un grand lac. Tous les matins, Emilio, dont le père était pêcheur de dorée et de perche chaude, allait faire son tour sur une plage tout près de la maison. Un beau jour d'avril, Emilio arrive tout excité. Il avait vu quelque chose briller sur le sable. C'était un gros morceau de verre assez épais qui semblait avoir en lui toutes les couleurs. Le soleil, bien entendu, y était pour quelque chose. Mais ce gros bijou lui parut magique et plein de mystère. Et les couleurs sortaient du verre pour aller se poser sur les meubles et sur les murs.
2: Là, j'ai trouvé un cadeau pour Sophie.
0: Et il partit aussitôt pour aller la surprendre avec sa trouvaille. Sophie fut surprise et ravie, il faut dire. Ils jouèrent toute la journée avec le tesson qui avait été le fond d'une grosse bouteille. Mais Emilio attendit le soir pour l'offrir à Sophie. Elle le mit sous son oreiller pour dormir. Le lendemain, rien de plus pressé, Sophie alla montrer sa merveille au bonhomme Tom, qui se montra ébloui. Il lui expliqua le prisme et comment cela décompose la lumière, ce qui, aux yeux de Sophie, donna encore plus de valeur au cadeau d'Emilio. Elle l'appela l'œil. Puis, les jours et les mois passèrent. On fit beaucoup de dessins avec toutes les couleurs de l'œil et du soleil. Et l'automne vint. Les feuilles quittèrent les arbres et le vieil oncle tomba malade. La dernière visite que lui firent Sophie et Emilio ensemble, à la fin d'octobre, fut d'une tristesse difficile à vivre, malgré les efforts que fit le bonhomme pour rire avec eux et alléger l'ambiance. Il leur dit à la fin...
1: « Si jamais vous avez des problèmes que vous pensez que je pourrais résoudre, appelez-moi. Même si je suis mort, je demanderai la permission au bon Dieu de vous venir en aide. »
0: Il mourut peu après, ce qui causa grand chagrin à tout le monde. Mais, comme le vieux disait souvent,
1: c'est dans la nature des choses.
0: Et c'est dans la nature des enfants de se remettre, d'oublier tous les chagrins et de vivre.

0: L'hiver passa donc avec ses bonhommes de neige et ses glissades, les patins sur le lac, les jours de ski et les promenades dans le petit bois à se prendre pour des chasseurs. Et le printemps revint quand la corneille vint dire à tout le monde « Sophie gardait sur le rebord de la fenêtre tous les cadeaux du bonhomme Tom, mais elle aimait surtout y laisser l'œil de toutes les couleurs. Parce que le soleil du matin mettait sur le plafond de sa chambre un arc-en-ciel qui lui semblait toujours nouveau. Puis, un matin d'avril qu'il faisait très beau, elle eut la désagréable surprise de ne plus voir la belle tache aux couleurs familières et, scrutant le rebord de la fenêtre, de ne plus voir le cadeau d'Emilio. Elle était pourtant sûre et certaine de l'avoir déposé là, hier soir. Mystère. Elle consulta sa maman, son papa, qui n'y comprenait rien. Sa maman, cependant, lui dit
1: « Bien sûr, hier soir, j'ai ouvert ta fenêtre pour que tu respires du bon air toute la nuit. Mais je ne vois pas qui aurait pu. »
0: En effet, on ne voyait pas. Ce serait difficile d'annoncer cela à Emilio, mais comme il finirait par l'apprendre, Sophie partit le lui dire et lui demander secours. Emilio fut déçu, bien sûr, mais encore plus excité par le défi au détective en lui qui n'attendait qu'une occasion pour montrer ses talents. Et ils avisèrent. Est-ce que ça pourrait être monsieur? Mais qu'est-ce qu'un chat ferait d'un morceau de verre? Allons voir. Monsieur fut très surpris qu'on l'accuse de quoi que ce soit, lui qui avait dormi toute la nuit dans son panier, enfermé dans le petit tambour. Ils en étaient là de leurs investigations, lorsqu'Emilio se rappela soudain.
2: « Et si on demandait au bonhomme Tom ?»
0: Il n'osait pas terminer sa phrase.
3: « Le bonhomme Tom est mort !»
0: dit Sophie, réaliste.
2: « Mais il nous avait dit que si jamais... »«
3: C'est vrai, qu'il nous aiderait, ou qu'il demanderait la permission. »
2: « Ça coûte rien d'essayer. Ça ne peut pas être pire. » »«
3: On essaie. Mais comment on fait ?»«
2: Bien, c'est comme faire une prière, je suppose. On arrête de parler, on ferme les yeux, puis on demande au bonhomme Tom de nous aider à retrouver l'œil. »
0: Et, en plein midi, près du gros érable qui commençait à faire ses feuilles, Sophie et Emilio fermèrent les yeux et demandèrent au vieux bonhomme, ou à son âme, de tenir sa promesse. Après quelques minutes d'un silence chargé de souvenirs, Emilio déclara
2: « Bon, on lui a demandé. Maintenant, il faut attendre. »
0: Ils attendirent. Jusqu'au soir. Rien ne leur venait à l'esprit. Puis, on verrait demain. Et le bonhomme est peut-être très loin rendu, ou Dieu seul le sait. On s'endormit là-dessus. Le lendemain matin, de bonne heure, Sophie appela Emilio et lui demanda de venir la voir au plus vite. Il fut chez Sophie dans les minutes suivantes.
2: Alors, il y a de nouveau ?
3: Oui, j'ai rêvé. J'ai rêvé que monsieur me parlait.
2: Un chat qui parle ?
3: Oui, il parlait dans mon rêve. Moi, je l'accusais d'avoir volé mon bel œil et il me disait... Moi, mademoiselle Sophie,
4: je ne m'intéresse qu'aux oiseaux et je ne vole jamais personne, moi. Mais parlant d'oiseaux, allez donc demander à la corneille des nouvelles de votre morceau de bouteille. Qui sait, elle en aurait peut-être entendu parler. Allez, avant d'accuser le premier animal venu.
3: Et le chat s'en allait en riant.
2: Je l'ai,
0: dit Emilio.
2: Je le sais. Un jour, le bonhomme Tom m'a dit que les corneilles sont très attirées par tout ce qui brille. On va aller examiner son nid dans les hauts de l'érable.
0: Et on y alla. Mais la corneille y était et répondit vertement à cette intrusion dans son domaine. Emilio dut redescendre en s'excusant.
2: Elle n'aurait crevé les yeux.
0: Sophie eut alors une idée. Ils allèrent trouver monsieur et elle lui demanda de monter à l'assaut du nid. Monsieur sembla d'abord tout indifférent, puis finit par les suivre. Rendu au pied de l'arbre, quand il vit la corneille sur son nid, cela réveilla en lui le chasseur et il grimpa à la vitesse de l'éclair. La corneille aussitôt s'envola avec des croix furieux. Le chat renversa le nid et on eut la surprise de voir tomber trois boutons dorés. Une boucle d'oreille que maman croyait avoir perdue dans le jardin et l'œil de toutes les couleurs. On fit une grande fête, à laquelle on invita même monsieur, qu'une soucoupe pleine de lait finit par réconcilier avec tout le monde. La corneille alla s'établir ailleurs. Le papa de Sophie lui fabriqua un petit coffret à bijoux, et tous les soirs, elle y enferma le précieux cadeau d'Emilio. Et, un soir qu'elle pensait au bonhomme Tom, elle ouvrit le premier cadeau. Le tout petit livre, avec une toute petite phrase, écrite en tout petit.
5: « Dans le cadeau le plus modeste, il faut savoir trouver
6: tous les trésors du cœur. »

0: As-tu remarqué que certains vêtements vont toujours par deux? Et alors on dit une paire de...
1: Une paire de gants.
0: Bravo, il y en a toujours deux.
1: Une paire de lunettes.
0: Oui, mais les lunettes sont pas un vêtement.
1: Une paire de chaussures.
0: Oui, et qu'est-ce qu'on met avant les chaussures?
1: Des chaussettes.
0: Bravo, je ne sais pas si ça t'arrive, mais moi, certains matins, j'ai du mal à retrouver ma deuxième chaussette.
1: Moi aussi.
0: Ah, ça me rassure. Et en tout cas, pas tout de suite, et quelquefois, jamais. Une chaussette farceuse qui voyage la nuit, ou se cache dans mon lit quand je dors, ou dessous, ou ailleurs, mais rarement là où je l'avais déposée. Il paraît que ça arrive aussi aux grandes personnes, mais chut, ne le dis jamais, car elles seraient vexées. Quelquefois, c'est dans la machine à laver que la deuxième chaussette disparaît, ou pendant un voyage, dans ma valise. On dirait que les paires de chaussettes ne s'aiment pas entre elles, qu'elles ne veulent pas rester ensemble.
1: Mais ça arrive aussi avec les gants, quand on en perd un, on est bien embêté.
0: Oui, mais il y a une différence entre les gants et les chaussettes. Tu vois ce que je veux dire?
1: J'ai remarqué. Si on perd le gant de la main gauche, il faut le remplacer par un gant qui va à la main gauche.
0: Bravo! Alors que pour les chaussettes, c'est pas pareil. Tu n'as pas une chaussette pour le pied gauche et une autre pour le pied droit. Du coup, il y a des gens qui, quand ils ne trouvent pas leur deuxième chaussette, ils finissent par mettre une chaussette bleue avec une chaussette jaune, et pourquoi pas? C'est moins triste que si on portait uniquement des chaussettes noires ou des chaussettes blanches. Certaines personnes, pour être tranquilles, n'achètent que des chaussettes toutes pareilles, comme ça, il en reste toujours une pour compléter la paire. Mais c'est très monotone, tout blanc ou tout noir.
1: Oh, j'ai trouvé une idée géniale.
0: Ah, raconte.
1: Je pourrais mélanger les couleurs et mettre un pied dans le vert, un autre dans le bleu, ou un pied dans le jus d'orange, un autre dans la confiture de fraises.
0: Ça, c'est génial. Super. Amuse-toi alors et invente. Tu verras, c'est bien plus gai et tu n'auras plus de soucis avec ta deuxième chaussette.

0: Cela s'est passé en Russie, il y a plusieurs siècles de cela. Youri était un jeune berger qui vivait dans les forêts immenses de Khimki, qui entouraient alors la ville de Moscou. Il ne possédait que 3 moutons et vivait donc de façon assez misérable dans sa petite isba de bois. Néanmoins, il était apprécié de tous car il était courageux et avait bon cœur. Un jour, il rencontra sur un sentier un étrange vieillard accompagné de 3 chiens au pelage noir, aussi noir qu'une nuit sans lune. « Faisons un échange, lui dit le vieillard. Donne-moi tes 3 moutons et je te donne mes 3 chiens. » Youri, très surpris, lui répondit « Mais que ferais-je donc de 3 chiens ? Il va me falloir les nourrir alors que mes 3 moutons se débrouillent tout seuls à brouter l'herbe des sous-bois. » « Tu ne perdras pas au change, insista l'étrange vieillard. Ils te seront fidèles et même te nourriront, crois-moi. Le premier s'appelle « Apporte à manger ». Le second, mets-le en pièces. Et le dernier, le plus fort, s'appelle Brise-fer. Youri, bien qu'incrédule, accepta le marché et dès que le vieillard disparut, accompagné de ses anciens moutons, il demanda au premier chien « J'ai faim, apporte à manger !» Le chien s'en alla quelques minutes et revint avec un panier plein de provisions. Youri, tout heureux et l'estomac bien rempli, reprit le chemin de son isba, accompagné de ses 3 nouveaux amis. Un peu plus loin, il croisa la route d'un carrosse où était installée une jolie princesse à l'air triste. Un cocher menait l'attelage et Youri lui demanda « Quel étrange équipage! Où allez-vous cocher? Et qui est cette demoiselle qui pleure ?»« Ah, c'est un grand malheur, mon garçon. Un horrible dragon vient d'élire domicile de l'autre côté de la forêt et il exige de dévorer la fille du tsar. Sinon, il mettra tout le pays à feu et à sang. Alors voilà, je lui amène la princesse Anastasia et je ne suis moi-même pas très rassuré. » « Je vous accompagne !» répondit Youri. Et il grimpa sur le marchepied du carrosse, tandis que ses 3 chiens trottinaient à l'arrière. Ce qui devait arriver, arriva. En chemin, nos 2 jeunes gens tombèrent fous amoureux l'un de l'autre. Mais voilà soudain que le dragon arrive, crachant des flammes, grondant comme le tonnerre. Il se précipite vers la fille du tsar pour l'emporter dans sa caverne. Alors Youri cria « Mets-le en pièces !» Le second chien, tel une furie, se précipita à la gorge du dragon et en quelques coups de croc aussi puissants que magiques, il terrassa l'horrible bête qui s'écroula morte au pied du carrosse. Il dévora l'animal entièrement, ne laissant que ses 2 cornes de dragon dans la poussière. Youri, en souvenir, ramassa les cornes et les mit dans sa musette. La princesse Anastasia lui demanda alors de venir avec elle au palais du Kremlin pour lui présenter son père et même pour qu'il lui demande sa main. Il lui avait sauvé la vie après tout. Il avait bien mérité de devenir son mari. Et en plus, elle l'aimait de tout son cœur. Youri lui répondit qu'il voulait d'abord parcourir le pays pendant quelques mois et qu'il reviendrait très bientôt, promis, juré, pour la retrouver et l'épouser. Un peu triste, mais confiante dans l'avenir, la princesse reprit sa route, accompagnée du cocher. Mais celui-ci eut alors une idée bien malhonnête. Arrivé sur un vieux pont dominant un immense précipice, il menaça de jeter la jeune fille dans le vide si celle-ci ne disait pas que c'était lui et lui seul qui avait tué le dragon et non pas Youri. Ainsi, à lui les honneurs et le droit d'épouser la princesse. La pauvre Anastasia, déjà troublée par tous les événements de la journée, finit par accepter plutôt que de mourir. Bien entendu, le tsar, tout heureux de retrouver sa fille vivante et de savoir que son cocher avait débarrassé la région de Moscou de ce terrible dragon, le couvrit d'or et lui offrit la princesse en mariage. La cérémonie des noces fut fixée pour le premier jour du printemps. Et figurez-vous que c'est justement à ce moment-là que Youri, toujours accompagné de ses trois chiens, rentra dans la ville pour retrouver comme prévu sa bien-aimée. Il entendit partout dans les rues que l'on parlait du mariage de la princesse Anastasia et de ce cocher courageux qui avait tué de ses propres mains le dragon.
1: « mais non, c'est moi seul qui ai fait cela et qui dois épouser la fille du tsar !»
0: Personne ne crut le pauvre Youri. On lui jeta des pierres et on le mit en prison. Depuis la fenêtre de son cachot, il voyait les préparatifs de la fête sur la place voisine et son cœur se mit à battre plus fort quand la princesse, qui avait l'air bien triste, et son père le tsar apparurent. Le cocher, le traître, était là lui aussi et son regard reflétait l'envie et l'orgueil. Soudain, Youri vit ses chiens dans la foule et appela
2: « Brisefer ! Brisefer !»
0: Le troisième chien s'approcha du soupirail et d'un coup de mâchoire, on brisa net les barreaux de métal. Youri était libre. Il se précipita alors vers le cortège royal en criant
1: « Non, non, c'est moi qui ai tué le dragon. Je reviens selon ma promesse, épouser la princesse. »
0: La jeune fille retrouva aussitôt le sourire et se jeta dans les bras du jeune berger. Le tsar était abasourdi, les soldats pétrifiés, les convives stupéfaits, car les chiens faisaient la fête à la princesse et tout ce joli monde semblait bien s'apprécier et se connaître.
1: « Regardez, son Altesse, voici des cornes prises sur le cadavre du dragon. Cet homme, votre cocher, est un imposteur, un menteur. »
0: La princesse confirma toute l'histoire à son père. Le cocher remplaça donc aussitôt Youri en prison et Youri, après un brin de toilette, prit la place du marié. Ainsi, tout se termina par un beau mariage et un grand festin où les trois chiens furent gâtés comme des princes en recevant chacun une triple ration de croquettes et de pâtés.
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Le pays est un grand désert rouge. Le vent soulève la poussière. Le ciel est trop bleu et il pique les yeux. Le soleil tape à grands coups sur les têtes. Depuis 9 mois, il n'a pas plu. Tout est sec. L'herbe est toute jaune. Le sable brûle sous les pieds. La terre est dure comme du pain rassis. Les arbres sont nus. Les branches sont noires comme du charbon. Tout le pays a soif. L'eau est partie, on ne sait pas où. Les rivières ne sont plus que des gros tas de pierres. Les puits ne sont plus que des trous pleins de cailloux. Les fontaines n'ont plus d'eau pour chanter. Il fait triste. Chaque matin, tout le village se rassemble. Chacun sort de sa maison avant le lever du soleil. Tout le monde se réunit autour de l'arbre. C'est l'arbre qui est au milieu de la place du village. D'habitude, c'est un arbre qui fait une belle ombre. Aujourd'hui, c'est un arbre tellement sec qu'il est noir comme un bâton. Tous les matins, le village se réunit pour interroger le ciel. Chacun se lève à son tour et fait le tour de l'arbre en regardant le plus loin possible. Chacun guette avec ses deux yeux. Chacun voudrait être le premier à voir les ailes d'un nuage de pluie. Tout le monde serait heureux, même si ce n'était qu'un nuage gros comme un papillon blanc,

contre ses genoux. Mais personne ne pose la question à Moumouna. Moumouna reste assise à sa place et elle ne bouge pas. Moumouna est aveugle, aveugle depuis sa naissance. Moumouna a beau tenir ses yeux grands ouverts, ses deux yeux ne voient rien. Moumouna se sent encore plus triste que les autres. À cause de ses yeux aveugles, Moumouna ne peut pas guetter les nuages. Elle n'a jamais vu de nuages. Elle n'a jamais vu de papillons blancs. Moumouna voudrait tant pouvoir regarder le ciel pour être utile à son village. Elle voudrait tellement pouvoir crier « J'ai vu un nuage, j'ai vu un nuage, il arrive dans le vent, il arrive du pays des étoiles, il est fier comme un cheval blanc et il porte la pluie sur son dos. » Mais Moumouna ne voit même pas le ciel. Moumouna n'a jamais vu d'étoiles. Moumouna n'a jamais vu de cheval blanc. Les yeux de Moumouna sont vides. Une nuit, Moumouna se lève sans bruit. Elle s'habille et elle sort de la maison. Il est minuit. Pour elle, minuit ou midi, c'est toujours la nuit. Sans hésiter, Moumouna marche jusqu'à la place du village. Elle s'assied près du gros arbre sec comme un bâton. Tout se tait. Pas un insecte ne chante. Pas un petit morceau de vent ne joue de la musique. Rien ne bouge. Comme les autres, Moumouna fait le tour de l'arbre. Elle dit aussi « Je ne vois rien ». Mais au lieu d'aller se rasseoir, Moumouna s'en va plus loin. Elle traverse tout le village. Moumouna prend le petit chemin qui descend vers le puits. Le puits n'est plus qu'un gros trou rempli de cailloux secs. Moumouna se met à genoux et elle colle son oreille à la terre. Et très loin, là-bas, très profond, elle entend le petit bruit de l'eau. Alors, très vite avec ses mains, Moumouna creuse le sable sec et elle écarte les cailloux pointus. Elle sent que l'eau n'est pas loin, mais c'est trop dur, mais c'est trop long, mais c'est trop difficile. Alors Moumouna se lève et elle descend au bord de la rivière. De gros tas de pierres, voilà tout ce qui reste de la rivière. Moumouna marche pieds nus sur les cailloux, elle marche toujours, elle avance encore. On dirait que Moumouna ne sent pas le mal aux pieds. Moumouna s'arrête et elle se met à genoux. Son visage est contre les cailloux de la rivière. Une fois encore, elle penche son oreille. Elle écoute la respiration de la terre. Et loin, là-bas, tout au fond, elle entend l'eau qui court comme une chanson d'oiseau. Vite, vite, Moumouna creuse un trou. Elle enlève les cailloux, elle les jette plus loin. Mais c'est trop dur, mais c'est trop long, mais c'est trop difficile. Alors Moumouna court au village. Devant chaque case, elle crie « L'eau, l'eau, réveillez-vous, vite, vite, l'eau va revenir !» Les dormeurs se réveillent, les hommes prennent les outils, les femmes prennent les calebasses et tout le monde se met au travail. On creuse, encore dans les cailloux de la rivière et tout commence par un petit bruit, comme si l'eau avait le « ok ». Et puis c'est un grand éclat de rire. L'eau se met à courir par

sauvage s'assied au bord de la rivière. Les yeux brillent de plaisir. Les langues ont envie de parler ensemble. Les uns demandent « Qu'est-ce qui nous arrive ?» Les autres s'écrient « Comment cela est-il possible ?» Ousouf s'étonne « Comment une aveugle peut-elle faire couler la rivière ?» Alors le vieil Anissa déclare « Écoutez, écoutez tous !»

La petite Moumouna est aveugle. Mais avec ses oreilles, elle a fait attention. Elle a su que l'eau n'était pas loin. Elle est venue nous réveiller. Avec elle, nous avons creusé la terre

0: Il était une fois une charmante jeune fille qui s'appelait Cendrillon. Elle vivait avec son père dans une grande maison. Sa mère est morte quand elle était toute petite. Et son père s'était remarié avec une jeune femme autoritaire qui avait deux filles laides et méchantes, Jabote et Anastasie. Malheureusement, peu après ce mariage, le père mourut et Cendrillon se retrouva seule avec sa belle-mère et ses deux demi-sœurs. Elles étaient jalouses de la beauté et la gentillesse de Cendrillon et elles l'obligeaient à faire toutes les corvées dans la maison, c'est-à-dire le lavage, le repassage, la lessive, la couture, cirer les parquets, ainsi que tout le travail à faire dans la cuisine. Cendrillon travaillait dur toute la journée sans rien dire. À la fin de la journée, comme elle était toujours fatiguée, elle s'asseyait devant la cheminée, près des cendres, pour se réchauffer. Et c'est pour cette raison qu'on l'appelait Cendrillon. Un jour de printemps, on frappa à la porte d'entrée. La belle-mère dit à Cendrillon :
1: Eh bien, petite sotte, ne reste pas là à rêver. Va ouvrir la porte.
2: Bien, mère, tout de suite.
0: Cendrillon se dépêcha pour aller ouvrir.
2: Oui ? Qui est là ?
3: Messager du roi, veuillez ouvrir, je vous prie.
0: Cendrillon ouvrit la lourde porte.
3: Avis à la population. Notre roi bien-aimé donne demain soir un grand bal en l'honneur du retour de son fils, le prince. Toutes les jeunes filles en âge de se marier sont invitées.
0: Les deux sœurs de Cendrillon, Anastasie et Jabote, étaient folles de joie. Elles couraient dans tous les sens. La belle-mère prit la parole.
1: Allons les filles, calmez-vous, voyons. Il va y avoir beaucoup d'autres jolies filles à ce bal.
0: Cendrillon s'approcha et dit.
2: C'est vrai, mère. Il a dit, toutes les filles en âge de se marier.
0: Anastasie s'approcha de sa mère.
4: C'est vrai, maman? Cendrillon aussi?
1: Seulement si elle a fini tout son travail.
2: Je vous promets que tout sera fini, mère.
0: Secrètement, Cendrillon se mit à rêver.
2: Je vais...

Le reste de la journée, Cendrillon travailla sans relâche pendant que ses deux sœurs s'amusaient à essayer toute la garde-robe. La belle-mère donna à Cendrillon encore plus de travail que d'habitude, car en vérité, elle ne voulait pas que Cendrillon aille au bal. Elle voulait que le prince épouse Anastasie, ou bien Jabote, pour qu'elle puisse enfin fréquenter la cour. Cendrillon étant très belle, elle avait peur que le prince en tombe amoureux. Le soir, Cendrillon travaillait à la cuisine et elle se mit à rêver.

0: Le lendemain matin, tout le monde était très excité dans la maison. La pauvre Cendrillon devait, en plus de son travail de nettoyage, repasser les robes que ses deux sœurs essayaient sans cesse. Au milieu de l'après-midi, les deux sœurs étaient enfin prêtes. Cendrillon avait très très peu de temps pour se préparer. Heureusement, elle avait mis de côté, il y a bien longtemps, une vieille robe qui appartenait à sa belle-mère. Elle l'avait retouchée à sa taille et cette robe lui allait plutôt bien. Un carrosse tiré par deux magnifiques chevaux arriva devant la maison pour emmener les invités. Au moment où la belle-mère, Jabote et Anastasie montaient dans le carrosse, Cendrillon arriva.
1: « Attendez-moi, je viens aussi !»
0: La belle-mère regarda la robe de Cendrillon.
2: « Mais c'est ma robe que tu portes là, petite voleuse !»«
1: Mais mère, vous me l'avez donnée, vous ne la vouliez plus !»«
2: C'est faux, rends-la-moi immédiatement !»
0: La belle-mère entra dans une rage folle et déchira la robe de Cendrillon. Puis elle monta dans le carrosse, claqua la porte violemment, laissant Cendrillon en lambeaux sur le perron. Cendrillon pleurait de toutes ses larmes. Elle qui ne s'amusait jamais, ne faisait que travailler sans cesse dans cette maison, n'avait pas le droit d'aller à ce bal merveilleux. C'était trop injuste. Elle commençait à avoir froid. Elle se retourna et remarqua une lueur étrange dans le hall d'entrée.
1: « Comme c'est étrange! Je ne me rappelle pas avoir allumé les bougies. »
0: Alors, soudain, elle vit une personne dans l'entrée. Une dame, assez âgée, bien habillée, avec un air gentil qu'ont les grands-mères qui gâtent les petits-enfants.
1: « Mais qui êtes-vous ? »
3: « Je suis ta marraine, voyons. »«
1: Ma marraine ? Mais je ne comprends pas. »
3: « D'abord, il faut que tu ailles à ce bal. Ensuite, je t'expliquerai. »«
1: Mais je n'ai pas de robe. »
3: « Si, tu vas en avoir une. Une très belle en plus. Attention. Tiens-toi là et ne bouge surtout pas. »
0: Elle posa sa baguette magique sur l'épaule de Cendrillon et comme par enchantement...
4: Abracadabra, abracadabra, abracadabra!
0: Cendrillon se trouva vêtue de la plus jolie robe du soir qu'on ne puisse imaginer et se trouva chaussée de deux magnifiques pantoufles de verre.
3: Maintenant, il te faut un carrosse pour t'emmener là-bas. Voyons. Ah, voilà. Cette grosse citrouille fera l'affaire.
0: Et soudain, apparut un magnifique carrosse doré tiré par quatre chevaux blancs. Magnifique.
1: Oh, mais c'est extraordinaire. Mais comment...
3: Pas maintenant. Tu dois te dépêcher. Va au bal et amuse-toi. Mais rappelle-toi bien les détails. Tu dois absolument être rentré avant le 12e coup de minuit, car juste après cela, le carrosse redeviendra une citrouille et ta belle robe disparaîtra.
0: Cendrillon promit de rentrer à minuit et se rendit au bal. Le château était magnifique, illuminé de partout. Les gardes avaient mis leurs plus beaux habits. C'était un bal merveilleux. Un orchestre jouait des valses lentes et il y avait beaucoup de monde. Elle resta à l'écart car elle avait peur de rencontrer sa belle-mère. Soudain, elle se sentit observée. Elle se retourna et vit un jeune homme qui la regardait. Il était très beau et avait l'air très gentil. Il avait quelque chose d'étrange. Il avait l'air de s'ennuyer.
1: « Comment est-ce possible ?»
0: se dit Cendrillon. Soudain, il s'approche et lui dit.
5: « Mademoiselle, puis-je me permettre de vous inviter à danser ?»«
1: C'est que je n'ai pas encore été présentée au prince. » »«
5: Je vous promets que vous lui serez présentée. En attendant, dansons. » »«
1: Eh bien, d'accord, dansons. »
0: Et Cendrillon dansa avec le jeune homme toute la soirée. Il dansait très bien. La musique était belle et l'endroit une pure merveille. Elle ne vit pas le temps passer. Soudain, une horloge se mit à sonner les 12 coups de minuit.

0: Cendrillon sortit brusquement de sa rêverie. Il était minuit. Elle salua le jeune homme et s'enfuit.
1: Mais attendez, où allez-vous?
2: Excusez-moi, mais je dois rentrer.
1: Mais ne partez pas maintenant.
2: Il est minuit, j'ai promis.
0: Et elle s'enfuit si vite qu'il ne put la rattraper. En descendant les escaliers 4 à 4, elle perdit une de ses pantoufles de verre. Le jeune homme qui la suivait de près ramassa la chaussure et dit
1: « Mais je ne connais même pas votre nom !»
0: Cendrillon arriva chez elle juste au moment où le charme se terminait. Le carrosse redevint citrouille et sa belle robe disparut. Elle rentra dans la maison.

Le lendemain matin, la belle-mère et les deux sœurs reprirent leurs habitudes, mais Cendrillon était d'humeur rêveuse. On lui parlait, elle ne répondait pas. Elle était ailleurs. Dans la cuisine, elle se mit à chanter. Je

0: Elle n'arrêtait pas de penser au jeune homme avec qui elle avait passé la soirée et avec qui elle avait dansé. Il était si beau. On aurait dit un prince. Et si c'était lui le prince?
1: Il lui ressemblait en tout cas.

0: soudain, on frappa à la porte. Cendrillon, dans sa rêverie, n'entendit même pas. Sa belle-mère alla ouvrir. C'était un messager du roi. Ce dernier dit tout haut.
1: Est-ce que vos filles sont ici?
2: Je vais les faire venir. De quoi s'agit-il?
1: J'ai avec moi une pantoufle de verre que je dois faire essayer à toutes les jeunes filles qui étaient au bal hier soir.
2: Une pantoufle de verre?
1: Celle dont le pied chaussera parfaitement la pantoufle sera reçue au château par le prince immédiatement.
0: Anastasie et Jabot essayèrent la pantoufle, mais leur pied était beaucoup trop grand ou trop gros.
1: Y a-t-il d'autres jeunes filles dans cette maison?
2: Non, c'est tout.
1: Il me semble pourtant entendre une jeune fille chanter dans la cuisine.
2: Effectivement, mais elle n'était pas au bal hier soir.
0: Mais à ce moment-là, Cendrillon, qui avait tout entendu, s'approcha du messager et dit
3: « Laissez-moi essayer la pantoufle, car mère ne sait pas, mais j'étais au bal hier soir. »
0: Cendrillon essaya la pantoufle de verre qui lui allait comme un gant. La belle-mère n'en revenait pas. Elle était folle furieuse.
2: « Mais c'est impossible! Comment as-tu pu être au bal hier soir ?»«
3: Mais je vais vous expliquer, mère. »
0: Mais à ce moment-là, le messager dit
1: « Allons, allons. Le prince nous attend, mademoiselle. Je vous emmène. Ordre royal. »
0: Le messager emmena Cendrillon avec lui au château. Et là, le prince l'attendait. Il était tombé fou amoureux d'elle. Et dès qu'il la vit, il lui demanda de l'épouser. Elle accepta et ils vécurent heureux et eurent beaucoup d'enfants.

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